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2: Le journal avec Vincent Dublange. Bonjour Vincent.
4: Bonjour Marion, bonjour tout le monde.
2: À Bangui, donc, des concerts de casseroles pour faire fuir les braqueurs.
4: Solution précaire trouvée par certains habitants de la capitale centrafricaine face à la recrudescence des attaques à main armée ces dernières semaines. 10 suspects ont été arrêtés. C'est une activité lucrative pour nombre de personnes en République démocratique du Congo. L'extraction minière par des circuits parallèles, parfois avec, pour sécuriser le trafic, des policiers illégalement déployés. Le président Tshisekedi veut y mettre fin. Tout le monde n'est pas convaincu, élément de débat dans un instant. On évoque aussi les accusations d'enlèvement de militants des droits humains dans le sud Kivu, accusations qui pèsent sur l'armée et les milices Wazalendo. On est au Gabon, on va s'inquiéter de l'état des prisons, surtout de la santé des détenus. Et puis au Cameroun, où l'on continue de parler réforme du secteur aurifère. Lui est impatient, Luis de la Fuente, le sélectionneur espagnol, à un peu plus de 24 heures de la première demi-finale de la Coupe du Monde de foot, demain soir face à la France, avec un Kylian Mbappé qui...

0: Les commerces ferment plus tôt que d'habitude et les déplacements deviennent rares. Pour Thierry, un habitant du quartier, sortir après 20 heures représente un risque qu'il préfère éviter.
1: Les menaces et les agressions se multiplient dans le quartier. Il est difficile de circuler librement sans craindre de perdre ses biens ou de mettre sa vie en danger. Les braqueurs sont prêts à blesser, voire tuer s'il le faut.
0: Chez Madeleine, mère de famille, l'inquiétude grandit de jour en jour.
2: On ne se sent pas en sécurité. Quand l'électricité est coupée, le quartier est plongé dans l'obscurité. Les braqueurs en profitent pour commettre leurs méfaits. La semaine dernière, 3 hommes armés ont cambriolé mon voisin. Ça fait vraiment peur.
0: Malgré cette situation, certains habitants refusent de céder au découragement. Des initiatives communautaires voient le jour pour renforcer la vigilance, explique Thierry.
1: Nous devons rester unis. La sécurité est l'affaire de tous, même si nous attendons davantage d'actions de la part des autorités. Lorsqu'un braquage est en cours, les voisins doivent faire un concert de casseroles pour alerter le quartier.
0: Selon les forces de sécurité intérieure, au moins 10 présumés braqueurs ont été arrêtés depuis le début du mois de juillet dans les 5e, 8e et 4e arrondissements de Bangui. Rolf Estève Domialeux, Bangui. 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
3: Va-t-on vers la fin réelle de la militarisation des sites miniers en République démocratique du Congo? C'est en tout cas ce que demande le président Félix Tshisekedi, annonce vendredi lors du Conseil des ministres à Kinshasa, on le disait en bref ce week-end. Posons quelques éléments supplémentaires de débat ce matin. Le chef de l'État ordonne le retrait immédiat des policiers et des militaires qui sont présents illégalement sur les sites d'exploitation miniers. L'objectif, c'est de restaurer, dit-il, la gouvernance et la crédibilité de ce secteur. Une annonce accueillie avec prudence par une des organisations de la société civile congolaise en pointe sur le sujet. Pascal Moulégoua.
4: Pour les présidents de la République, la présence des militaires et des policiers sur les sites miniers favorise la fraude, la contrebande et les réseaux d'exploitation illégale, tout en décourageant les investisseurs. Félix Tshisekedi a donc ordonné au ministre de l'Intérieur et de la Défense, ainsi qu'au commandement de l'armée et de la police, de retirer sans délai tous les hommes en uniforme présents illégalement dans les zones minières, de mettre fin à toute ingérence des forces de sécurité dans les activités extractives et de sanctionner les contrevenants. Mais cette nouvelle directive laisse sceptique la société civile. Maître Timothée Mbouya de l'ONG Justicia Icebel rappelle qu'une décision similaire avait déjà été prise en 2019, puis en 2022, sans jamais être appliquée. Et en cause,
5: c'est bon parce que cette activité criminelle est devenue très lucrative et des réseaux sont devenus aussi extrêmement puissants parce que dans ce réseau, on ne retrouve pas que des militaires, on retrouve également des acteurs politiques ou des personnes politiquement exposées, donc des membres des grandes familles qui tirent profit de cette extraction frauduleuse des minerais et qui entretiennent malheureusement ce réseau-là. En dehors de ces acteurs, il y a des étrangers qui financent ces réseaux mafieux-là à coût de plusieurs millions de dollars américains.
4: L'activiste pointe également l'implication de la famille présidentielle qui n'a eu de cesse de démentir. Pour Justicia Icebel, seule une véritable volonté politique au plus haut niveau de l'État permettra de traduire cette nouvelle décision en actes concrets sur les terrains. Pascal Moulégoua, Kinshasa. RFI.
3: Un des acteurs de la société civile congolaise, des défenseurs des droits humains, qui s'inquiètent des intimidations et même des enlèvements dont ils se disent victimes de la part de militaires congolais et de miliciens Wazalendo. Dans la ville de Baraka et puis à Fizi, centre de localité de la province du Sud Kivu, dans l'est de la RDC, alors que la situation sécuritaire est très dégradée ces derniers temps dans cette zone avec la reprise des combats entre l'armée et ses alliés et puis la FCM-23 soutenue par le Rwanda, la présence des militaires FARDC et des miliciens alliés dans les centres-villes est plutôt source d'insécurité, une insécurité que certains dénoncent, ce qui leur vaut donc des représailles. Écoutez le témoignage ce matin de ce défenseur des droits humains dans la zone. Il a requis l'anonymat pour d'évidentes raisons de sécurité. Nous avons donc modifié sa voix et fait doubler ses propos.
6: Le cas le plus récent est celui de l'enlèvement de notre confrère activiste des droits humains Lidjo Moussabiko, qui a été enlevé à son domicile à Kabandozi. Il a été acheminé à une destination inconnue. Nous demandons sa libération. Les défenseurs des droits humains subissent des menaces de mort, des arrestations arbitraires et plusieurs formes d'intimidation. Ils sont souvent assimilés aux alliés des rebelles du mouvement AFC-M23. Nous demandons aux autorités congolaises de pouvoir garantir notre sécurité, de cesser tout genre d'intimidation à notre égard, car nous ne sommes pas partie prenante au conflit armé qui oppose le gouvernement congolais et les rebelles du mouvement AFC-M23.
7: qui oppose le gouvernement congolais et les rebelles du mouvement AFC-M23.
3: Un défenseur des droits humains donc dans le territoire de Fizi, dans l'est de la RDC, l'est du pays, et la riposte sanitaire contre l'épidémie d'Ebola qui est confrontée à un mouvement social. On en parlait ce week-end à Bounia, des prestataires de première ligne contre la maladie ont manifesté pour réclamer le paiement de leurs primes. Ils ont aussi demandé de meilleures conditions de rémunération. Le ministre de la Santé leur a

0: apporter une première réponse sur notre antenne. Patient Ligaudy, ce matin, va plus loin sur les dessous des demandes et sur les possibilités d'avancer sur les négociations.
1: Il s'agit d'une coalition d'investigateurs qui regroupe notamment des médecins, des hygiénistes et des gestionnaires des données chargés d'intervenir sur les cas suspects. Tous réclament le paiement de leurs primes, dénoncent des retards, des rémunérations et demandent une révalorisation de leurs indemnités. Les hygiénistes affirment travailler depuis le 15 mai sans avoir encore été payés. Ils expliquent être passés de 7 à 115 agents sur le terrain et dénonce aussi le déploiement des militaires lors de leurs manifestations. Le ministre de la Santé, Roger Kamba, confirme sur RFI avoir rencontré leurs représentants. Il précise que certains investigateurs perçoivent actuellement 17$ par jour, alors que certains réclament 77$ quotidien. Une demande qu'il juge incompatible avec les capacités de financement. En revanche, il reconnaît que plusieurs revendications sont légitimes, notamment sur le retard de paiement, et annonce une réunion avec le partenaire dès le début de la semaine prochaine pour harmoniser les rémunérations. Il explique aussi que le retard sont liés à la multiplicité des employeurs, aux différences des grilles salariales et aux difficultés d'identification des prestataires. Un système d'enregistrement biométrique est en cours de déploiement pour sécuriser les paiements. Le ministre assure enfin que malgré ces tensions, les centres de traitement restent opérationnels et que la prise en charge des malades n'est pas perturbée.
0: Un patient Ligaudy sur RFI. Hommage, recueillement et paroles puissantes hier dans le nord de la France. Le président sud-africain a mis en lumière les milliers de soldats sud-africains venus combattre pendant la Première Guerre mondiale. On estime que 14 000 y sont morts. Cyril Ramaphosa qui a livré un discours fort, car sur les murs du mémorial où il s'est rendu ce dimanche ne sont inscrits presque que les noms des soldats sud-africains blancs décédés pendant cette Première Guerre mondiale. Un seul soldat noir y figurait encore. Seulement depuis 2014. Le gouvernement sud-africain, qui communique par ailleurs des chiffres sur les expulsions et les rapatriements d'étrangers africains depuis fin mai, 53 000 personnes ont été expulsées ou bien rapatriées par leur propre gouvernement, selon Pretoria. Le Congo-Brazzaville en a par exemple rapatrié 150.
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0: Au Gabon, ce chiffre est à peine croyable. Les deux tiers des détenus sont en attente de jugement. Parfois, depuis 10 ans ou 20 ans même, les prisons sont donc engorgées et les conditions de vie très très compliquées. C'est pour y remédier que l'association SOS Prisonniers Gabon lance une campagne en partenariat avec l'ONG française Agir Ensemble pour les droits humains. Pour ces deux ONG, il faut juger plus vite, il faut favoriser les peines alternatives à la prison pour les petits délits et puis construire des prisons modernes au Gabon. Écoutez Lionel Ngonga, il préside SOS Prisonniers Gabon.
3: Pour mettre fin à cette population carcérale, l'une des propositions que nous avons eu à faire, c'est la tenue régulière des sessions criminelles. Le code des procédures pénales gabonais prévoit une session criminelle ordinaire une fois par trimestre. Mais au cours de l'année judiciaire 2020,

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0: 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Expo, Muse et vous. Expo, Muse et vous. Expo, Muse et vous. L'émission culturelle qui part à la découverte de toutes les formes d'art, de la peinture au patrimoine industriel, dans les musées, des expositions, près de chez vous. Je vous emmène dans la poétique du cosmos. Une exposition rétrospective des œuvres méconnues et pourtant si inspirantes et innovantes de l'artiste Léon Tutudjian. L'artiste qui a côtoyé les artistes les plus cotés aujourd'hui de l'art moderne et de l'art abstrait, il a participé aux deux mouvements, celui de l'art concret et de l'abstraction-création. Et cette exposition mêle l'art, la science, la nature, le visible et l'invisible, le microscopique et l'infiniment grand, l'abstraction géométrique et l'abstraction cosmique, le quantique, l'espace et le temps, jusqu'au surréalisme. Exposition à savourer jusqu'au 30 août au musée de Grenoble. On va échanger par téléphone avec Alain Le Gaillard de la Fondation Tutudjian et Sophie Bernard, la conservatrice en chef et commissaire de l'exposition Poétique du Cosmos au musée de Grenoble.
1: Je m'appelle Alain Le Gaillard je m'intéresse à l'art depuis la fin de mes études, qui n'avait rien à voir avec le monde de l'art. Et c'est une passion qui m'a grandi petit à petit à m'occuper que d'art. Et le destin a voulu qu'à l'âge de 28 ans ou 27 ans, je suis par hasard tombé sur une œuvre d'un artiste totalement inconnu du public et de moi-même bien évidemment, qui s'appelle Léon Tutudjian. Et selon la formule que le hasard est le père du destin, ça a effectivement dirigé ma vie. Depuis, j'ai eu une première partie de ma vie dans les affaires, et à l'âge de 50 ans, je me considère complètement au monde de l'art, et particulièrement la défense de l'œuvre de cet inconnu qui, pourtant dans l'histoire de l'art, a une importance considérable. Voilà en quelques mots.
0: Et donc maintenant, vous faites partie du comité, justement, de la Fondation.
1: Alors, on a terminé il y a une quinzaine d'années à créer une fondation et une association pour des raisons juridiques qui s'appelle la Fondation Léon Tutudjian, qui est sous le couvert de la Fondation Tutudjian de Lyon, qui abrite un certain nombre de fondations. Donc cette fondation a été créée par moi, je m'excuse de me mettre en évidence, et un groupe de 3 ou 4 personnes. Et l'objectif de cette association et de cette fondation sont très, très simples. Promouvoir l'œuvre de l'art, rédiger un catalogue raisonné, et veiller à ce qu'il y ait une littérature sur l'œuvre qui soit en proportion de son importance. Voilà les 3 missions de cette fondation. Et c'est ainsi que nous sommes arrivés à cette exposition au musée de Grenoble, dirigée par Sébastien Pocal, qui est un homme très curieux, très, très avide de découvertes.
0: C'est le directeur du musée Grenoble.
1: Présenter un artiste peu connu était le rôle du musée, ce que je crois personnellement tout à fait.
0: Tout à fait, parce que donc du coup actuellement et pendant tout l'été, on a la chance au musée de Grenoble d'accueillir une rétrospective de l'artiste Léon Tutudjian, où on voit pendant toute son évolution, rétrospective vraiment de toute son évolution artistique. Il a côtoyé les plus grands sur la période d'art concret, du surréalisme, de l'abstraction, donc des artistes immenses comme Miro, Picasso, Mondrian, Harpe, Hélion. Et on a donc à l'occasion de cette exposition la chance d'avoir toutes les œuvres, en tout cas le plus grand nombre de ces œuvres qui sont dispersées un peu dans tous les musées en France, de les avoir réunies au musée de Grenoble pour mettre en valeur cet artiste qui est peu connu mais qui mérite largement sa place au sein des plus grands.
1: Absolument. Et pour compléter, cette exposition regroupe 135 œuvres qui commencent en 1934 et finit dans les années 63-64, sachant que Léon Tutudjian est décédé en 1968.
0: Et donc cet artiste a largement contribué en 1930 au manifeste d'art concret. Est-ce que vous pouvez nous raconter un petit peu justement
1: Alors c'est très intéressant, il faut remonter un peu plus en arrière, c'est-à-dire que Léon Tudurand naît au début du siècle, il vit dans les plaines d'Anatolie d'or, c'est-à-dire qu'il ne vit pas en Arménie, il vit en Turquie, sur les plateaux d'Anatolien. Et lorsqu'arrive le terrible pogrom turc, il revient dans son village à ce moment-là, et il est sauvé par un bateau américain qui sur la côte s'arrête et ramasse, si je peux employer ce mot, les mâles, puisque le génocide consistait à tous les mâles d'origine arménienne. Donc, à ce moment-là, il a 16 ans, ou 16 ou 17 ans.
0: Il va fuir l'Arménie pour justement pouvoir vivre pleinement son art et petit à petit arriver en France.
1: Si je peux me permettre, il ne fuit pas l'Arménie parce que là où il vit n'est pas l'Arménie, c'est la Turquie. Ils sont arméniens, il y a une colonie très très importante dans le nord de l'Anatolie. Et donc, il quitte la Turquie, enfin, il est sauvé par ce bateau. Il laisse sa mère et sa sœur sur le quai, qui paraît-il avec un souvenir absolument terrible d'après ce que l'on raconte sa fille. Et il quitte l'Anatolie à ce moment-là, et le bateau américain les dépose dans une île en Grèce, qui est une sorte de couvent de construction arménienne. Et à ce moment-là, d'ailleurs, il y passe quelques mois, une petite année. Il en profite pour créer un orchestre, ce qui prouve bien qu'il était parfaitement musicien et un très bon violoniste.
0: Il avait une appétence artistique dans plusieurs domaines, autant dans la musique que dans les arts plastiques. Il avait cette volonté de faire des croisements d'art et aussi des croisements avec les mathématiques. On en parlera justement par rapport à cette exposition, la poétique du vivant et du cosmos.
1: Donc dans cette île... c'est une île sur laquelle les enfants sont déposés provisoirement. Il rêve, il a déjà eu cette vocation artistique très forte, et il rêve de quitter, bien évidemment, le plus vite possible, et de rejoindre ce qui est, dans l'esprit de ces gens, le paradis, c'est-à-dire la France, pour l'art. Et donc, il quitte la Grèce, arrive à Venise. Et il est reçu par le couvent, et dans le couvent, je ne sais plus le nom, mais qui est dans les îles de Venise, qui est un couvent, là aussi, de confession de religion catholique arménienne. Et il passe quelques mois, et pour reprendre un bateau et arriver en 1923 ou 24, on pense que c'est depuis 24 à Marseille. Et là va commencer un moment terrible de sa vie, bien évidemment, puisqu'il ne parle pas un mot de français, il n'a pas un sou, il est totalement apatride, il n'a aucun papier, il n'a rien. Et il rêve de monter tout de suite à Paris, ce qui fait qu'on ne le sait pas, mais il arrive à Paris, et là, il retrouve un chirurgien qui s'appelle Kakabadze, qui est un artiste lui aussi très peu connu, qui a été révolutionnaire à cette époque, qui a 8 ans de plus que lui, et qui est très introduit dans le milieu des artistes et de Montparnasse à cette époque.
0: Et il va lui permettre de l'introduire un petit peu dans le milieu artistique.
1: Absolument.
0: Parisien.
1: Tout d'un coup, donc, ce jeune débarque grâce à Kakabadze dans cet nouvel univers, et est confronté immédiatement à toutes les créations les plus osées de l'époque. Et c'est une éponge. Tudurand est une éponge. Il va voir le travail des cubistes, il va voir le travail des gens qui font des collages, le travail de certains qui commencent l'abstraction. Et il est une éponge. Et de 1924 à 31...
0: Il expérimente les techniques pour voir justement quelle va être, lui, sa propre direction.
1: Oui, disons qu'il il s'imprègne de tout ce qu'il voit et innove. Parce qu'il innove avec un langage qui lui est totalement propre. Et pour ceux qui auront la chance de voir l'exposition, ils constateront qu'après avoir vu l'exposition d'étudiants, ce langage est immédiatement reconnaissable. Quand on a vu un étudiant, après, on sait que c'est étudiant. Il a un langage artistique vraiment propre à lui-même. Et à ce moment-là, tout jeune qu'il est, puisqu'il est tout jeune, il a 18 ans, 19 ans, 20 ans, il est immédiatement remarqué par des gens plus âgés que lui, des gens comme Vandenberg, qui est un leader à l'époque de l'art le plus révolutionnaire, avec des gens comme Mondrian, avec des gens comme Harpe, avec des gens comme ça. Et il le remarque tellement qu'il lui propose de l'associer au mouvement qu'il crée, abstraction-création, art concret. Et non seulement il lui propose de s'associer à ces mouvements, mais en plus, ce qui est quand même invraisemblable compte tenu de la qualité des artistes qui regroupent ces mouvements, il lui propose même de faire l'affiche du manifeste qu'il publie en 1929.
0: Oui, preuve de la confiance qu'ils avaient en lui et aussi de la synthèse qu'il était capable de faire dans ces justement périodes de réflexion qui mêlaient autant la philosophie, les mathématiques, l'art plastique et l'art littéraire.
1: Tout à fait. Alors ce qui est malheureux, mais c'est lié à la vie de ce personnage, c'est que il a toujours refusé de se mettre en avant. D'abord, il s'exprimait très très mal en français, il écrivait très très mal, et c'est pour ça que malheureusement, nous avons extrêmement peu de témoignages réels de sa vie à ce moment-là. Ce que l'on sait...
0: C'est plus les autres qui vont le décrire, finalement.
1: Oui, alors on a la chance, cependant, d'avoir à l'époque Beotti, qui devient assez proche de lui... et qui écrit, on a retrouvé ses courriers en disant, en écrivant à Tutu-Tian, la dernière exposition que tu as faite a stupéfait nos amis, et Harp, en voyant le dernier relief que tu avais fait, a dit que c'était la chose la plus extraordinaire qu'il avait vue depuis longtemps.
0: Alors quand des artistes comme Harp nous disent ça, c'est vraiment que ça marque l'histoire de l'art.
1: Non, c'est peut-être que c'est pas indiqué. Et même Calder, qui a vu ce travail, je ne dirais pas que Calder a changé sa façon de... Enfin, son langage artistique après avoir vu Tutu-Tian, mais certainement il a contribué, puisque Calder commence l'abstraction à partir de 31. Et on sait qu'il a vu le travail de Tutu-Tian. Non seulement il l'a vu, mais il a fait l'acquisition de l'œuvre de Tutu-Tian, qui ont malheureusement brûlé dans son atelier, lorsque son atelier a brûlé à Tours.
0: Ça, c'est très intéressant, parce que justement, actuellement, donc à la Fondation Louis Vuitton, on a une énorme rétrospective, à Paris évidemment, une rétrospective de Calder, avec évidemment ses installations monumentales, et de se dire que cet artiste, qui a changé le cours des sculptures et des installations, a été lui-même inspiré par Léon Tutu-Tian, qui lui aujourd'hui commence à vraiment être révélé du grand public, parce que les artistes, eux, le connaissaient, l'intégraient dans ses équipes, l'admiraient et le collectionnaient. Donc c'est-à-dire qu'en fait c'était plus une exposition et des œuvres qui étaient dans un milieu très secret entre guillemets, et qui aujourd'hui, grâce au musée de Grenoble, montre enfin l'étendue de l'œuvre de cette grande artiste, parce que justement pour pouvoir côtoyer des personnes comme Calder, Harpe, Miro ou Picasso, on est vraiment sur un niveau de créativité exceptionnel.
1: Pour ceux qui ont la chance de voir l'exposition Calder, on peut voir le virage que prend Calder en 31 et 32, où il abandonne la représentation traditionnelle pour passer à l'abstraction à ce moment-là. C'est intéressant.
0: Est-ce que tu peux nous dire, justement, dans le cadre de cette exposition poétique du vivant et du cosmos, il y a une des salles qui est consacrée au manifeste d'art concret, où justement, quelle a été la place de cet artiste, de Léon Tutu-Tian, dans l'évolution de l'art concret, de l'abstraction géométrique, de vraiment de la déconstruction de l'art figuratif en quelque chose de beaucoup plus expressif. C'est comme si finalement on était sur de la physique quantique. On rentre dans la représentation des lignes du temps et de l'espace, qui restent des choses qui sont du coup très abstraites. Mais une fois qu'on l'a compris, on se dit que c'est magnifique, parce qu'il a réussi à mettre en forme quelque chose qui était invisible jusque-là.
1: Alors, ce que tu dis, il y a plusieurs éléments. D'abord, je n'ai aucune prétention d'être un expert d'art au sens études et autres. Donc, je suis un peu le monsieur Jourdain de l'art. Hein. Donc, je... ce que l'on sait, et ce, ça on est absolument certain, c'est que au moment où ces mouvements se sont constitués, donc on est venu, entre guillemets, proposer à Tutuian de se joindre à eux. Mais il faut comprendre à ce moment-là que le tempérament de Tutuian a fait que c'était vraiment, si je peux dire, un sauvage, c'est-à-dire qu'il refusait toute aliénation à quoi que ce soit. C'est-à-dire que l'idée d'appartenir à une école ou autre était quelque chose qu'il ne supportait pas. Et donc, dès qu'il donnait son accord quelque part, très peu de temps après, il se désolidarisait, non pas par volonté de contradiction, mais pour garder sa liberté, pour faire ce qu'il avait envie de faire, quand il avait envie de faire et comme il voulait le faire.
0: D'une certaine manière, ni Dieu ni maître.
1: Absolument. Mais ça a été la constance de sa vie artistique, et bien évidemment qu'il a énormément défavorisé. Alors, ça prend des formes extrêmement concrètes du style. Toutes les photos de ses mouvements, il n'y a jamais eu du Durand. Pourquoi ? Parce que c'est lui qui prenait les photos. Donc on a quasiment pas de photos de Tutuian de cette époque parce que il voulait pas être sur les photos et il se désolidarisait très vite des mouvements pour garder sa liberté. C'était quelqu'un de farouchement indépendant. Il faut dire que la vie ne l'avait pas gâté dans son enfance et que il a voulu rester lui-même avec une intégrité de son art total. À tel point même que, en 32, quand il a la chance extraordinaire à cette époque qu'une galerie comme Léon Rosenberg s'intéresse à son travail, bah, 8 jours avant, il refuse l'exposition. Ce qui est incroyable. Et donc, bien évidemment, ça n'a pas favorisé sa carrière en termes du monde de l'art ou du marché de l'art.
0: De visibilité, on va dire. Par contre, c'était quelqu'un qui était productif, parce que quand on vient dans cette exposition au sein du musée de Grenoble, on voit son évolution artistique, on voit qu'il y a des périodes où il peut avoir des natures mortes, mais avec un détail flouté autour, avec vraiment une patte. En effet, on reconnaît, une fois qu'on le connaît, on reconnaît ensuite que ce sont des œuvres de Léon Tutuian. Et puis ensuite, au fur et à mesure de cette exposition, on voit des œuvres beaucoup plus abstraites, beaucoup plus géométriques, puis des sculptures, ou en tout cas des choses en volume, pour finir ensuite sur des œuvres vraiment surréalistes, avec des damiers, avec des mains, avec des grenades, évidemment, clin d'œil à la représentation arménienne. Mais on voit vraiment cette évolution entre des moments où on est dans la recherche de l'espace et du temps par des courbes et de l'enchevêtrement linéaire, et ensuite, après, aller sur d'autres formes artistiques pour pouvoir éprouver l'invisible. La poétique du vivant et du cosmos, comme vous l'avez appelé.
1: Tout à fait. Alors, tu viens d'évoquer une chose très importante du travail du Tutuian, c'est ce qu'on appelle ces sculptures murales, ce qu'on appelle des reliefs. Et c'est indiscutablement avec ces reliefs qu'il a marqué le plus chez son époque et ses confrères, qui sont tous tombés en admiration devant ces œuvres en 3 dimensions. Qui était faite avec des moyens extrêmement extrêmement limités. Hein. C'était des bouts de bois et des bouts de fer assemblés, une économie de moyens considérable. Mais ce sont ces reliefs qui ont vraiment marqué, qui sont vraiment le plus de Tutuian par rapport à cette période de l'histoire de l'art.
0: Et ces œuvres, on les voit évidemment au sein du musée de Grenoble, dans cette exposition jusqu'à la fin de l'été, et elles correspondent en même temps, elles font comme un écho, comme un ping-pong, avec des œuvres de la collection du musée de Grenoble pour justement le réintégrer finalement dans l'histoire de l'art pour voir avec ses contemporains de l'époque ses évolutions et finalement ses échanges dans la créativité artistique, puisque vraiment ce sont des œuvres qui n'existaient pas avant et qui aujourd'hui deviennent peut-être plus courantes, où on se dit oui mais ça c'est ce qu'on fait aujourd'hui, sauf qu'à son époque il faisait partie des pionniers.
1: Et par rapport à ce que tu dis, j'aimerais ajouter deux choses. Pour ceux qui vont voir cette exposition, il faut qu'ils aient constamment à l'esprit que ce qu'ils voient, la plupart des œuvres qu'ils voient ont près de 100 ans. Or, quand on voit cette exposition, on ne voit pas des œuvres anciennes. On a l'impression d'œuvres contemporaines. Et c'est là ce qui est absolument étonnant. C'est que la créativité de cet artiste et son expression sont extraordinairement modernes 100 ans après. Ça, c'est... Et deuxième point, c'est que si c'est le musée de Grenoble, c'est pas par hasard. C'est que ce musée a une collection extraordinaire, et particulièrement des années 30.
0: Premier musée d'art moderne de France.
1: Oui, non, mais c'est un musée extraordinaire. En dehors de tout le temps, aller au musée de Grenoble, il faut aller au musée de Grenoble. C'est un musée, et d'abord, en termes d'architecture et en termes de contenu, c'est extraordinaire. Et ils ont eu des directeurs extrêmement audacieux. Et entre autres, par exemple, sur Tutu-Djian, le premier relief de Tutu-Djian qui est rentré dans une collection muséale, c'était à Grenoble.
0: Oui, le musée de Grenoble a toujours été aussi dans l'acquisition, dans ses collections, à soutenir des artistes qui étaient des pionniers, mais qui n'étaient pas encore révélés sur la scène du marché de l'art.
1: Et c'est pour ça que, si vous voulez, ça avait d'autant plus de sens de monter cette exposition à Grenoble.
0: Léon Tutu-Djian, il a aussi toute une période de création qui est sur la géométrie organique, donc c'est-à-dire vraiment dans la recherche presque microbienne, microscopique, oui, organique, et ça fait vraiment écho à des artistes d'art contemporain aujourd'hui qui essayent de faire, en tout cas dans une volonté écologique, de prise de conscience au niveau du respect du vivant. Et Tutu-Djian, finalement, dans cette exposition, dans la poétique du vivant et du cosmos, on voit vraiment ce début des aspirations de autant prendre en compte que nous ne sommes que la Terre au milieu du cosmos, et en même temps, dans la Terre, nous sommes des grands êtres vivants au milieu de tout petit microbe. Et ça aide à reprendre aussi une vision d'une échelle. Et dans une des œuvres de Tutu-Djian, on voit dans un arbre une équipe qui fait autant la perspective par rapport à quelque chose de géométrique et de surréaliste, mais qui fait aussi écho à comment on mesure le vivant qui est autour de nous.
1: Cette période que certains appellent le biomorphisme, avec une spécialiste qui est Maldonado, pour ceux qui pourront lire la monographie qui est sortie à l'occasion de cette exposition, et un chapitre sur cette période qui est très intéressante et qui correspond tout à fait à ce que beaucoup d'artistes recherchent actuellement à exprimer dans ce mouvement de biomorphisme. Alors par contre, l'allusion à la pièce la plus importante en termes d'ailleurs de taille, qui est de la nouvelle époque surréaliste, qui a posé un gros problème aux historiens d'art, en fait. Pourquoi tout d'un coup, Tutu-Djian a quitté son expression abstraite, cosmos, pour aller vers une sorte de surréalisme qui devient extrêmement figuratif et qui tranche complètement avec le travail d'avant. Et l'œuvre à laquelle tu fais allusion, l'équerre, de ce point de vue, est une rupture qu'on ne peut pas vraiment expliquer, mais on retrouve le trait, on retrouve l'habileté technique de Tutu-Djian dans ses œuvres, mais qui tranche complètement. Et c'est d'autant plus intéressant, si je puis dire, que cet artiste ait souhaité se renouveler jusqu'à la fin. Sachant qu'à la fin, à partir des années 58 et 60, il retourne vers l'abstraction. Et avec une nouvelle façon de travailler, avec des nouveaux reliefs, avec du pastel, que personnellement j'aime énormément. Je trouve que c'est extrêmement créatif et c'est très pur. Et cette dernière période, malheureusement, puisqu'il est mort très jeune, il est mort à 60, 65 ans ou 64 ans. C'est très dommage que malheureusement il n'ait pas pu continuer cette expression parce que enfin là encore il aurait fait la différence, je pense.
0: Pour conclure peut-être Alain, est-ce que en trois mots tu pourrais nous donner l'esprit de cette exposition pour donner envie à nos auditeurs de se déplacer et d'aller au musée de Grenoble pour découvrir cette rétrospective de Léon Tutudjian pour la poétique du vivant et du cosmos?
1: Je dirais que Tutudjian doit intéresser tous ceux qui s'intéressent à l'art avec leurs yeux plutôt qu'avec leurs oreilles. C'est-à-dire que malheureusement le monde de l'art est phagocyté par l'oreille, c'est-à-dire par la publicité, alors que peu de gens prennent le temps de regarder une œuvre pour ce qu'elle est. Et quand les gens auront la chance de voir cette exposition, ils vont être ébahis. Je finirai en disant une phrase qui m'a beaucoup frappé. La principale commissaire d'exposition est Brigitte Léal, ancienne directrice des collections de Pompidou. Donc, c'est pas une jeunesse en ce métier. Elle m'a dit, après le vernissage, elle m'a dit, Alain, je connaissais l'œuvre de Tutudjian, mais quand j'ai vu cette exposition, j'ai pris conscience, pour la première fois, de l'importance de cette œuvre. Je savais que c'était important, mais de voir cet ensemble m'a bouleversé et m'a dit, j'avais pas compris l'importance de cette œuvre. Donc c'est pour moi que cette femme, que ce commissaire me dise ça était quelque chose de merveilleux.
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0: De retour dans Expo Musée Vous, dans l'exposition La poétique du cosmos. Léon Tutuljean, au musée de Grenoble.
1: Bonjour, donc je suis Sophie Bernard, conservatrice en chef pour l'art moderne et contemporain au musée de Grenoble.
0: Alors Sophie, à l'occasion de cette nouvelle exposition pour l'été, La poétique du vivant et du cosmos, vous avez proposé au sein du musée donc cette rétrospective de Léon Tutuljean qui nous permet vraiment de découvrir cet artiste qui a été assez méconnu, mais qui vraiment, son œuvre est majeure dans l'abstraction, dans le surréalisme, dans une vision de l'abstraction qu'on n'avait pas encore découvert jusqu'à présent.
1: Oui, donc effectivement, c'est une rétrospective qu'on présente au musée. C'est une rétrospective avec plus de 130 œuvres d'un artiste, effectivement, qui a été peu présent dans les manuels d'histoire de l'art, oublié, on peut dire, et pourtant admiré par des grands artistes du XXe siècle, comme Hans Arp, comme Jean Hélion. Et donc, on est content, effectivement, de montrer cet artiste qui a vraiment accompagné tous les grands mouvements du XXe siècle. On va dire que l'exposition, elle jalonne des années 20 aux années 60, un certain nombre en tout cas de mouvements, que ce soit l'abstraction qu'on dit biomorphique, géométrique, mais aussi le surréalisme.
0: Et donc du coup, pour organiser cette exposition, y a plein de prêts d'autres musées pour pouvoir réunir, vous avez déjà dans vos collections quelques œuvres, et vous avez réuni, et pour l'orchestrer, vous avez proposé donc une déambulation en différentes étapes. Est-ce que tu peux nous les présenter?
1: Alors ces différentes étapes, effectivement, c'est 13 sections qui d'abord abordent les débuts de l'artiste qui arrive à Paris. Il est d'origine arménienne, il est arménien, il fuit le génocide arménien, donc on présente ses débuts dans une première section qui sont des aquarelles un peu particulières, qui évoquent des natures mortes. Et puis on va découvrir plusieurs sections dédiées plutôt aux tâches, à quelque chose d'un peu informel. Et puis ensuite, montrer des choses qui évoquent davantage le monde des sciences, notamment des nébuleuses ou des éléments qui ressemblent à des cellules. L'artiste a beaucoup lu des publications scientifiques à l'époque qui séduisent de nombreux artistes modernes comme Kandinsky, aux enfants, Kupka. Et puis on va avancer vers ces liens avec l'abstraction géométrique des grands groupes de l'époque, qui associaient des artistes comme Van Doesburg, qui défendait en fait une abstraction plus dure, plus géométrique. Mais Tutuljean, c'est un personnage très libre, donc il change souvent de style et il ne reste jamais en fait, on va dire, dépendant comme ça d'une recette, et on le voit ensuite naviguer, réaliser des reliefs assez nombreux et majestueux, évoquant le cosmos pour la fin de l'exposition, avant d'évoquer une des dernières périodes de l'artiste, qui est une période surréaliste, où là il invente son propre langage avec des boîtes, des fruits, des grenades qui lui rappellent notamment son harmonie natale. Donc c'est une belle fresque et vraiment un regard panoramique premier en France sur l'œuvre de cet artiste majeur qui est Léon Tutuljean.
0: Et alors toi, justement, comme tu es conservatrice au sein du musée, l'un des premiers musées d'art moderne en France, vous avez des magnifiques collections et vous avez fait dialoguer les œuvres, donc dans la rétrospective de Léon Tutuljean, avec des collections que vous avez, des œuvres majeures, pour montrer vraiment du coup sa place dans l'histoire de l'art.
1: Oui, ça a été un choix qu'on a mené avec Brigitte Léal,

0: du musée de Grenoble où Tutunjian avait, comme tu l'as dit, sa place. C'est-à-dire que voilà, on a le musée de Grenoble à Quito, Tutunjian avec notamment dès les années 70 un collage et puis ensuite dans les années 80 un relief.
1: Parce que vraiment l'artiste dans son développement tout au long de sa carrière artistique, il a autant essayé la peinture, l'aquarelle, l'aérographe, le collage comme tu disais, et en fait finalement les techniques c'était vraiment pour explorer son propos qui était dans cette notion entre la biologie, le mathématique, la philosophie et faire le croisement de tout ça pour en faire une poésie.
0: Oui, c'est vrai que c'est un artiste avant tout poète. C'est vrai que le définir ainsi, c'est certainement le définir au mieux. D'ailleurs, on aurait pu imaginer que des poètes puissent réagir contemporains à son œuvre, et c'est encore possible, je pense. C'est une œuvre, en effet, où on voit de la peinture, on voit du dessin, on voit c'est vraiment un dessinateur inlassable qui ne se lasse jamais, qui expérimente et qui est surtout très raffiné. Je dirais que si on avait un mot pour l'exposition, c'est à la fois expérimentation et raffinement. C'est certainement comment on peut qualifier Tutunjian. Et en effet, s'il passe d'un médium à l'autre, quand même le dessin pour moi est prédominant.
1: Tout à fait. Et on voit dans son évolution du dessin qu'il y a une volonté d'inscrire quelque chose, mais d'une certaine manière de le flouter. C'est-à-dire que quand on voit au tout début, quand on rentre dans les premières salles, ces natures mortes, le contour, il est non pas avec un trait net, mais plutôt avec quelque chose qui est évolutif, comme si on se laissait la marge de l'expression du vivant.
0: Oui, c'est juste. Oui, c'est juste. En fait, c'est vraiment l'idée de la métamorphose, l'idée du peut-être du hasard. En effet, la poétique du cosmos, mais aussi la poétique du vivant. On a parlé tout à l'heure. Je parlais de ces natures mortes avec ce caractère très flou, très évanescent. On a l'impression que ça tremble, que ça bouge. C'est aussi un artiste qui a regardé la peinture sur soi, donc qu'il connaissait le côté comme ça, la peinture qui se dissout, qui se diffuse en fait sur le tissu. Donc ça a un impact comme ça dans sa création. Il a pratiqué en effet la peinture à l'aérographe, donc ça fait des fonds comme ça très vaporeux. Il y a quelque chose comme ça de très. Du coup, ça sert cette politique, cette poétique cosmique, mais il y a quelque chose de l'ordre du rêve, de l'onirisme. J'attends.

0: De retour dans Expo Musée Vous, dans l'exposition La poétique du cosmos, Léon Tutudjian, au musée de Grenoble.
1: Et donc, en effet, on disait le vivant, on a des cellules, on a des éléments qui ressemblent à des nébuleuses. C'est très beau et en effet, en mouvement.
0: En mouvement, on voit et forcément cet aspect un peu mathématique avec l'œuvre emblématique, avec l'équerre sur un arbre. On voit ces aspirations qui sont sur cette tendance de l'abstraction géométrique que lui transpose aussi sur l'abstraction biomorphique.
1: Oui, je pense que c'est comme je disais, c'est pas un homme de recettes ou d'école. Et donc, en fait, parmi tous les mouvements qui cohabitent à l'époque, à Paris, on a à ce moment-là à la fois le règne de l'abstraction biomorphique, surtout dans les années 30, avec des artistes comme Arp, et précédemment, dans les années 10-20, l'invention de l'abstraction avec beaucoup d'artistes comme Mondrian, Malevich, qui aiment les mathématiques, les droites, les lignes, les couleurs primaires. Tutudjian, il est entre les deux un petit peu. Le tableau que tu cites, justement, ce tableau à l'équerre, il est très impressionnant et il combine les deux. C'est-à-dire qu'on a à la fois un univers super onirique, c'est-à-dire qu'on voit un tableau avec des fonds très fluides, plutôt bleu turquoise, un paysage de rêve, on peut dire, avec un arbre malgré tout mort et cet équerre au milieu du néant. C'est assez particulier. Et beaucoup de dessins associent ces deux opposés, on peut dire.
0: Et c'est vrai qu'on pourrait même, dans ces dernières œuvres qui sont dans l'exposition, plutôt sur sa technique de surréalisme, c'est très proche de ce que fait Dali, c'est-à-dire que du coup, là, on a l'impression qu'il commence à rentrer aussi dans une volonté qui redevient plus figuratif, mais où l'inspiration se laisse sur une création d'un monde différent, de quelque chose d'un rêve qu'il exploite par rapport à tout son vécu par rapport au génocide arménien et comment il transpose cette difficulté humaine en quelque chose d'artistique.
1: Oui, c'est juste, je pense que la fin de l'expo, c'est un nouveau langage. Tu parlais de Dali, en effet, il a vu certainement une expo qui a eu lieu en 29 à Paris, à la Galerie Gomans, sur Dali. Et on va dire que de 32 à peu près à 59, c'est-à-dire que c'est quand même une longue période, il revient à la figuration et il invente un langage qui lui est propre et qui est une forme de surréalisme tardif, particulier, difficile comme ça à décrypter. C'est un peu des tableaux rébus. Et on voit des boîtes s'imbriquer, des portes s'ouvrir, des paysages désertiques, des boules, des natures mortes, un petit peu tout ce qu'il a fait précédemment qui est comme condensé là, synthétisé dans cette dernière période. Et en fait, tu évoquais effectivement l'Arménie et ce traumatisme. Je pense que la grenade, par exemple, je le disais, est aussi une manière d'évoquer peut-être à la fois ce passé, une grenade parfois éclatée. Il y a quelque chose d'étonnant et qui résonne avec Dali, mais aussi avec de Chirico et puis aussi avec la peinture ancienne. On sait qu'il allait au Louvre à cette époque et c'est aussi intéressant de voir, d'apprécier cette dernière période énigmatique.
0: Et tu évoquais aussi le fait que c'est un artiste qui a été un peu délaissé dans l'histoire de l'art, en tout cas dans les manuels et dans l'enseignement de l'histoire de l'art, et pourtant on se rend compte qu'il a vraiment participé, que ce soit au manifeste d'art concret ou en tout cas participé sans vouloir se mettre des étiquettes, parce qu'après il y avait cette volonté, cette liberté instinctive qu'il voulait reprendre à chaque fois. Qu'est-ce qui fait que selon toi il a été un petit peu mis de côté?
1: Alors selon moi, je dirais qu'il a été discret. Il a été très très discret, il a déjà par choix, je pense que c'est quelqu'un qui a été, on a retrouvé deux photographies de lui, la photographie du groupe d'art abstrait géométrique, c'est lui qui prend la photo, il n'est pas dessus, le groupe Art Concret, donc on voit là, voilà déjà qui il est en fait, un homme plutôt de l'ombre, un homme discret qui tient à préserver son intimité d'une part. Et puis ensuite, je pense que il a vécu au départ pas mal de la céramique, qui a été une activité alimentaire à Paris quand il arrive et qu'il a 18 ans, et puis aussi jusqu'à l'après-guerre. Et ensuite, je pense qu'il a été reconnu malgré tout, exposé à Stockholm, Amsterdam, Zurich, à partir notamment des années 30, mais je pense qu'il avait effectivement une œuvre qui a été découverte peut-être aussi plus tardivement. dans les années 60, 70, notamment grâce à Yvon Lambert, par exemple. Mais voilà, je pense que son œuvre a malgré tout été préservée. Mais de fait, la reconnaissance, je pense, existait de son vivant, grâce à Jean Hélion. Mais elle a été vraiment, et elle a lieu à l'heure actuelle, j'ai envie de dire.
0: Oui, tout à fait. C'est grâce aussi à vous, à cette belle exposition que vous proposez pendant tout l'été au musée de Grenoble.

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2: Pour venir découvrir l'amplitude de tout ce qu'il a pu créer tout au long de sa vie avec cette rétrospective. Et en même temps, vous, ça fait écho aux missions principales du musée de développer autant des présentations, des collections, de faire écho avec d'autres qui sont plus contemporains. Et là, finalement, c'est vraiment de participer à la promotion de l'art moderne.
3: Oui, oui, c'est à la fois effectivement la découverte et la reconnaissance d'un artiste. Donc c'est vraiment important. Et puis de montrer que l'histoire de l'art moderne, elle est aussi à réécrire. On parle beaucoup des artistes femmes qu'on essaie de mettre en avant. Certaines ont été oubliées, on les étudie désormais, on leur consacre des expos. Et en fait, on se rend compte que c'est aussi valable pour effectivement un certain nombre d'artistes qui aujourd'hui étaient un peu les seconds et qu'on observe aujourd'hui avec plus d'attention.
2: Et pourtant qui étaient pionniers dans la création.
3: Oui, oui, qui étaient pionniers, mais qui se sont avérés peut-être plus discrets d'une certaine manière. Mais c'est vrai que le travail de la galerie, d'Alain Le Gaillard, a contribué ces dernières années, en tout cas, à le faire clairement davantage connaître. C'était tout le travail de la Fondation Tutu-Jean. Et le musée, ici, s'en fait l'écho, d'autant qu'on a une magnifique, tu l'as dit, une magnifique collection d'art moderne et contemporaine. Et que, c'est notre rôle aussi d'honorer ces artistes qui le méritent amplement.
2: Est-ce que tu pourrais nous décrire, pour susciter l'envie à nos auditeurs de venir découvrir cette exposition, est-ce que tu pourrais nous décrire ton œuvre préférée de cette exposition ?
3: Mon œuvre préférée de l'exposition, il y en a beaucoup. Difficile de dire. Peut-être que j'aime beaucoup la salle des nébuleuses. Les décrire, c'est décrire des œuvres abstraites. Ce sont des œuvres un peu tachistes, informelles, qui évoquent à la fois un univers de petites taches, rouges, vertes, bleues. C'est un univers, comme on le disait tout à l'heure, en mouvement, de la métamorphose. Et c'est un petit peu, on ne sait pas très bien, si on se situe dans le corps humain, ça peut évoquer un monde un peu vasculaire de cellules, ou si on est dans l'infiniment grand, si on est dans une nébuleuse, dans le cosmos. Et moi, cette salle, elle me fascine particulièrement, mais comme beaucoup d'autres dans l'exposition.
2: Elle invite à la rêverie, et souvent on dit que le plus petit reflète le plus grand, et c'est vrai que dans cette œuvre, on le constate.
3: Oui, vraiment.
2: Il y a également, à l'occasion de cette exposition, des actions de médiation qui vont être mises en place pour présenter en visite guidée. Donc toi, en tant que conservatrice et commissaire d'exposition, tu vas proposer aussi des visites guidées pour mieux comprendre et appréhender cette exposition et l'œuvre de cet artiste Léon Tutu-Jean. Et il va y avoir aussi d'autres actions culturelles. Peut-être tu peux nous les présenter.
3: Alors, les actions culturelles, moi je mène notamment une conférence ce lundi, il me semble que c'est à 18h, c'est sur le site du musée, donc une conférence de présentation de l'artiste, et puis on organise un après-midi avec effectivement un artiste contemporain arménien qui va faire une performance, j'assurerai aussi ce jour-là des visites de l'exposition, et puis sinon effectivement comme d'habitude le service des publics propose également des visites pour davantage connaître l'artiste. Et puis on a aussi réalisé un petit livret, le service des publics a réalisé un livret pour les enfants qui permet aussi de dessiner dans l'exposition. Et c'est un appel et à la création et à la liberté, en fait, Tutu-Jean. Et je pense que ça peut vraiment toucher les plus jeunes aussi.
2: C'est un aspect très ludique, en fait, d'avoir la proposition de on observe les grands maîtres, entre guillemets, et en même temps, on s'autorise à se dire je peux moi aussi explorer les thématiques qu'il a lui-même réalisées dans ses œuvres.
3: Oui, oui. C'est vraiment une injonction à à se sentir libre d'improviser comme lui d'une certaine façon. Je dirais qu'il y a un raffinement chez Tutu-Jean qu'on peut pas tout savoir, mais en tout cas le jeu sur la ligne, le point, la technique de l'aérographe, on l'a tous même avec des brosses à dents expérimentées enfant, faire des fonds un peu vaporeux, on peut faire. Donc je trouve ça assez chouette de dire qu'il faut expérimenter pour avancer en fait dans la création.
2: Tout à fait, il n'y a pas d'âge pour créer et pour expérimenter, et cette exposition en est le reflet, puisque ça a été vraiment sa volonté à Léon Tutu-Jean, à l'artiste, dans cette représentation de cette exposition au musée de Grenoble. On voit qu'il s'est autorisé tout au long de sa vie d'explorer explorer des techniques différentes, mais pour pouvoir mieux exprimer son propos, que ce soit sur des œuvres qui sont presque sculpturales, en relief, qui lui permet d'aller explorer des formes qu'il ne pouvait pas faire quand on était uniquement sur du papier. Et c'est voilà, c'est de se laisser la marge de pouvoir explorer pour que son propos puisse être développé au fur et à mesure sous toutes ses formes.
3: Oui, oui, très juste, très bien.
2: peut-être pour rentrer dans l'exposition, si tu peux nous indiquer la manière dont le co-commissariat s'est mis en place, puisque du coup vous êtes trois commissaires d'exposition.
3: Alors, de fait, on a le commissariat en fait, le commissariat scientifique en fait, c'est effectivement Brigitte Léal qui, comme je l'ai dit, travaillait auparavant au Centre Pompidou, qui connaissait bien l'artiste, donc et moi-même qui avons travaillé. Donc, commissariat scientifique dans un musée, c'est ceux qui, d'une certaine manière, mènent le projet, travaillent sur les textes de salle, travaillent sur les cartels, travaillent sur
2: la sélection des œuvres.
3: Et en effet, c'est chapeauté tout le temps par la direction du musée, donc par Sébastien Gocal, puis validé par lui, puisque le projet et le partenariat avec la galerie, effectivement, s'est fait au départ entre Sébastien et Alain Le Gaillard. Et ensuite, nous, on a travaillé dans le menu pour donner à voir cette exposition. Donc, ça veut dire dans un premier temps faire une sélection d'œuvres. Donc là, orienté en effet par Alain Le Gaillard, qui connaissait très bien les collectionneurs privés, et puis on a bien sûr puisé aussi dans les collections publiques, hein, dont, au Musée d'Art Moderne de la ville de Paris notamment, et au Centre Pompidou par exemple, et puis dans les multiples collectionneurs privés qui possèdent de magnifiques étudiants. Et à partir de là, on a imaginé ce parcours que je t'ai évoqué en 13 sections. Donc ça, c'est un travail commun d'ajustement, de dialogue. Voilà, j'ai fait une première mouture, ensuite revue par Brigitte Léal, et puis ensuite on a imaginé une écriture à deux voix de ces séries qui jalonnent toute l'exposition. Puis moi j'ai rédigé les cartels, et puis on a ensuite imaginé que des citations constellent et donnent un petit peu de... Voilà, l'occasion peut-être de rêver ou en tout cas d'imaginer des collaborations d'artistes avec d'autres artistes. Et puis des couleurs, c'est-à-dire qu'une expo, c'est aussi une scéno. Donc c'est un travail de conjoint aussi avec... Là, c'est une scéno qu'on qualifie de maison, puisqu'on a pensé des choses nouvelles, mais on s'est fait aider par un graphiste qui a fait, Mathéo, le graphisme de l'exposition. Et puis aussi les couleurs choisies l'ont été choisies en collaboration avec lui. Mais effectivement, c'est un dialogue qui s'instaure. On pense à l'artiste, aux couleurs qu'on trouve dans ses tableaux, dans ses dessins, et on essaye d'aller au plus juste pour faire résonner ce travail. C'est-à-dire que du tout blanc, ça aurait été un peu triste, donc on s'est dit que ces belles couleurs, ça permettait aussi d'être davantage dans quelque chose d'onirique. Donc voilà, puis après, c'est un travail d'équipe. Il y a effectivement les deux commissaires, mais effectivement, il y a les équipes sur place. Effectivement, j'ai été assistée par une collègue, Marion Rochet, chargée de production, et puis par des collègues techniques, etc. Donc c'est un travail de collectif et collaboratif au musée et qui sera ensuite diffusé par les médiateurs aussi du musée qui prennent le relais ensuite une fois que l'expo est montée.
2: Et c'est pour ça donc les médiateurs vous accueilleront pendant tout l'été, pendant toute la période de cette exposition jusqu'à fin août au musée de Grenoble pour aller découvrir toutes ces œuvres de Léon Tutu-Jean qui pour moi vraiment est un pionnier, une belle découverte en tout cas. Merci à toi et aux équipes parce que ça m'a permis de découvrir un artiste que je ne connaissais pas et qui clairement mérite toute sa place dans le panthéon des artistes qui ont marqué la transformation entre la figuration et l'abstraction.
3: Merci à toi Caroline, et en effet vous venez très nombreux, ce serait dommage effectivement de manquer cette exposition à Grenoble, et je pense qu'il faut vraiment faire le pas, prendre le risque de venir.

À bientôt pour une nouvelle parenthèse inspirante autour d'œuvres, d'artistes, d'expositions. Et d'ici là, osez, osez ouvrir la porte des musées, d'une galerie et ressentir ses propres émotions, interpellations, inspirations, être à l'écoute de ce que ça nous procure. Bonne aventure créative et belle découverte. Expo, muse et vous, expo, musez-vous.

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1: Dans 10 minutes, juste après le journal. Il est 11h à Paris, 9h en temps universel. RFI vous informe. Bonjour Simon Marseille.
2: Bonjour à tous. L'Iran bombardé par les États-Unis, les pays du Golfe, pris pour cible en représailles. Comment expliquer le regain de tension entre Washington et Téhéran ces dernières heures? On se pose la question dès le début de ce journal. Nous vous dirons précisément ce qu'il y aura sur la table de la coalition des volontaires pour l'Ukraine qui se réunissent à Paris en ce moment. Vous entendrez dans ce journal l'inquiétude des médecins marocains alors que le thermomètre se rapproche dangereusement des 48 degrés par endroit. Enfin, pluie de condamnation après les propos racistes d'un ancien Premier ministre espagnol à l'égard des joueurs de l'équipe de France. Ce sont les frappes les plus massives depuis la trêve entre Washington et Téhéran. Des dizaines de cibles militaires ont été visées selon les forces américaines. En plus des 140 du week-end, 2 personnes sont mortes en Iran. Réponse des gardiens de la révolution par des tirs en direction des bases américaines en Jordanie, à Bahreïn et au Koweït. Pas de blessés dans ces pays du Golfe qui confirment avoir affronté des missiles et des cibles aériennes. Conséquence de cette escalade, le détroit d'Ormuz est de nouveau fermé. En tout cas, ça c'est ce que disent les Iraniens. Washington conteste cette information. Ce point de passage stratégique du commerce de pétrole, c'est précisément ce qui explique ce regain de tension selon Thierry Coville, chercheur à l'IRIS.
3: On le savait, ces 14 points d'accord, ils portent sur tellement de sujets, il a fallu avoir un accord et forcément dans ce type de protocole d'accord, il y a différentes interprétations possibles. L'interprétation iranienne, c'est que ok, on rouvre le trafic dans le détroit d'Ormuz, mais on veut garder le contrôle. C'est pas des points anodins. Ils ont une énorme méfiance vis-à-vis de Donald Trump. Donc pour eux, c'est très très important de garder des moyens de pression sur les États-Unis et notamment le contrôle du détroit d'Ormuz. Donc effectivement, pour eux, c'est un point quasiment vital. D'un autre côté, du côté américain, on le comprend aussi. Pour eux, c'est on revient à la situation d'avant la guerre. Donc je pense qu'il y a deux interprétations différentes. Je pense que c'est ça la base de ces tensions et c'est ça qui a conduit à ces affrontements.
2: Un propos recueilli par Nicolas Feldman. Et malgré cette situation confuse, l'Iran indique à l'instant poursuivre les tractations diplomatiques avec les pays médiateurs afin, je cite, de prévenir une escalade. Et notez par ailleurs que les cours du pétrole ont bondi de près de 4% ce lundi matin. Le prix du baril de Brent s'établit désormais à près de 79$. À Gaza, le Hamas pointé du doigt par un haut responsable de l'ONU. Il accuse le mouvement islamiste palestinien d'entraver l'acheminement de l'aide humanitaire, en cause notamment l'agression de 2 chauffeurs de camions qui livraient des vivres, selon la même source. 4 morts en Russie, dont 3 dans la région de Moscou. 7 personnes ont été blessées, conséquence d'attaques de drones ukrainiens, d'après les autorités russes ces dernières heures. Le week-end a été marqué par des bombardements des deux côtés dans ce conflit russo-ukrainien qui se poursuit. Il en sera d'ailleurs question ce lundi, à Paris, à l'occasion du sommet de la coalition des volontaires, le président français réunit 37 pays alliés de l'Ukraine. Le président ukrainien lui-même, Volodymyr Zelensky, sera présent dans la capitale. Et Julien Chavan, les alliés de Kiev veulent montrer qu'ils sont prêts à entrer en scène dès la fin de la guerre.
4: Une réunion formelle à l'hôtel des Invalides, un dîner à l'Elysée et une annonce dont on attend encore les détails. La force multinationale pour l'Ukraine mènera des exercices prochainement. Ce sera une première. Emmanuel Macron l'a annoncé cette semaine en marge du sommet de l'OTAN en Turquie. Et selon la présidence française, il s'agira de tester hors d'Ukraine les plans déjà prévus pour garantir que le cessez-le-feu, quand il sera signé, tiendra, car un déploiement réel n'est pas pour tout de suite. Pour ce qui est des besoins immédiats de Kiev, les dirigeants de la coalition parleront de coopération en matière de défense anti-aérienne et anti-balistique avec l'Ukraine. Cela veut dire plus d'armes contre les missiles russes. Volodymyr Zelensky a obtenu de Donald Trump le feu vert pour fabriquer des missiles patriotes sur son sol. Les Européens veulent aussi accélérer là-dessus. Parler à Vladimir Poutine n'est toujours pas envisagé sérieusement, tant le sujet divise les partenaires de l'Ukraine. Mais faute de jouer un rôle dans les négociations de paix, les Européens veulent montrer qu'ils avancent sur le jour d'après.
2: Les précisions signées Julien Chavan. J'ajoute que l'ambassadeur russe en France est convoqué par les autorités en cause d'une vaste campagne de cyberattaque à des des fins de sabotage conduites par Moscou dans une dizaine de pays européens. C'est ce que dit le ministre des Français des Affaires étrangères. Il annonce également prendre des sanctions contre 9 individus et 4 entités responsables de cette campagne. Imaginez, ce sont l'équivalent de 1000 terrains de football partis en fumée au sud de Paris. La forêt de Fontainebleau, où deux avions Canadair luttent en ce moment contre les flammes. 500 soldats du feu sont attendus dans la journée. Un départ de feu donc favorisé par un thermomètre qui s'affole. Un tiers du pays est en vigilance rouge canicule, soit 26 millions de Français concernés, principalement dans l'ouest et le centre du pays. Mais l'Hexagone n'est pas le seul à souffrir. Au Maroc, le seuil des 48 degrés a été franchi, vous avez bien entendu, 48. Problème, Mathias Reynal, le royaume n'est pas assez préparé contre ces vagues de chaleur à répétition.
5: Depuis le mois de mai, le Maroc a déjà connu 3 vagues de chaleur. L'exceptionnel est presque devenu la norme. Chaque été, le thermomètre s'affole. Le docteur Hamdi Tayeb est chercheur en politique et système de santé.
6: Malheureusement, on n'a pas au Maroc de chiffres exacts publiés, officiels, de surmortalité ni d'excédent d'hospitalisation. On sera très en dessous des vrais chiffres.
5: Il y a une sous-estimation des décès dus à la canicule au Maroc. En 2024, la mort de 21 personnes à l'hôpital de Beni Mellal, dans le centre du pays, avait pourtant servi d'électrochoc, montrant très concrètement les effets des vagues de chaleur et pointant les défaillances du système de santé.
6: Il faut repenser notre système de santé en matière de bâtiments.
5: Le docteur Hamdi Tayeb.
6: Il faut repenser la formation des médecins comme des professionnels de santé. Il faut adapter tout ça à ces nouvelles réalités. Ceci va prendre du temps, mais il faut commencer par l'urgence. L'urgence actuellement pour la chaleur, c'est climatiser des hôpitaux, des cliniques.
5: Depuis le mois de juin, le ministère de la Santé marocain a activé, comme chaque année, son plan national de gestion des vagues de chaleur, un dispositif de veille sanitaire qui prévoit notamment un renforcement des capacités des services d'urgence. Mathias Reynal, Casablanca, RFI.
2: En Thaïlande, les images montrent des flammes de plusieurs mètres qui jaillissent de l'entrée du bar. 27 personnes sont mortes dans l'incendie de cet établissement de la périphérie de Bangkok. 63 personnes sont hospitalisées, dont un tiers dans un état critique. Une enquête est en cours, a déclaré le gouverneur de la ville. À 7h, il n'est toujours pas revenu sur ses propos qualifiés de racistes. Mariano Rajoy, l'ancien premier ministre espagnol, a assuré hier que l'équipe de France de football disposait d'un effectif de haut niveau, mais, je cite, « sans Français ». Tollé, évidemment, un peu plus de 24 heures de la demi-finale de la Coupe du Monde qui opposera les Bleus à l'Espagne. Charlotte Urien-Thomacas, ses propos ont été condamnés par l'ensemble de la classe politique française.
7: Les condamnations ont été immédiates. À gauche, on dénonce une vision ethnique de l'identité nationale. Le patron du Parti Socialiste, Olivier Faure, rappelle dans un post sur X que, je cite, l'équipe de France ne comprend que des Français et défend une conception républicaine de la nation fondée sur la citoyenneté et non sur les origines. Du côté du gouvernement, ces déclarations sont jugées intolérables par plusieurs membres de l'exécutif qui rappellent que l'équipe de France est le reflet d'une nation diverse et que ses joueurs représentent pleinement le pays. Laurent Nunez, ministre de l'Intérieur.
8: C'est absolument inacceptable. Voilà, c'est pas du tout ce qu'est la France. La France, c'est un pays de diversité où tout le monde peut s'épanouir, tout le monde trouve sa place. On a encore beaucoup de chemin à faire pour qu'on soit vraiment tous ensemble.
7: Le Rassemblement National a lui aussi réagi à la polémique. Le député de la Somme, Jean-Philippe Tanguy, prend ses distances avec les propos de Mariano Rajoy et estime qu'il a eu tort, tout en appelant à ne pas transformer cette affaire en polémique diplomatique.
9: Je suis consterné, c'est absolument pitoyable comme déclaration, donc j'espère qu'il s'excusera. Et j'ai une pensée pour nos joueurs, qui sont français, qui aiment la France, qui défendent nos couleurs. Et puis j'ai une pensée pour tous les Françaises et les Français qui vont entendre cette déclaration et qui vont légitimement, malheureusement, se sentir meurtris.
7: Ces propos racistes interviennent dans un contexte déjà marqué par plusieurs controverses autour de propos visant les joueurs de l'équipe de France de football.
2: Charlotte Urien, Thomacas, et sur le plan sportif, je sais, c'est long, mais un peu de patience. Le coup d'envoi de la première demi-finale, ce sera demain, mardi, 19h, temps universel. France-Espagne, donc le duel Kylian Mbappé-Lamine Yamal. Mercredi, même heure, ce sera Argentine-Angleterre. 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Vous l'aviez probablement vu dans le célèbre film Jurassic Park ou dans la série Peaky Blinders. Sam Neill est mort mort à l'âge de 78 ans, l'acteur néo-zélandais qui avait annoncé récemment avoir vaincu son cancer. Il était en rémission et il laisse derrière lui une longue carrière qui avait commencé dans les années 1970. Voilà, c'est la fin de ce journal tout de suite. Priorité santé, c'est avec vous Caroline Paré.
0: Un grand merci à vous Simon Marseille et bonne journée.

Auditrices, auditeurs de Radio d'ici, amis qui nous écoutaient par le net des quatre coins de France et même des pays étrangers, de la Suisse, notre ami Pietro Loulou, du Canada aussi, vous êtes les bienvenus dans votre émission Swing chez Trinet. Et aujourd'hui, c'est la dernière de la saison. Alors, vous allez pouvoir nous réécouter, bien entendu, tous les lundis pendant les vacances. Et puis, on se retrouvera au mois de septembre, je vous donnerai la date. Et pour commencer notre émission, puisque c'est les vacances, eh bien, on va dire la mer est grise.

0: 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Et la chanson qui suit, c'est une belle chanson qui parle des chevaux. Charles aimait beaucoup les animaux. Vous allez le comprendre dans cette chanson. Pain beurré et pain doré.
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1: 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Et là, maintenant, on a reçu un message de Jean Villard qui se trouve au Canada et il nous demande pour la perte de sa maman qui adorait traîner la petite Didi pour Jean Villard.

La petite Didi, voilà. Elle s'était demandée par Jean Villard, qui se trouve au Canada, pour la disparition de sa grand-mère. Et là, maintenant, on va passer une chanson récente de Charles, que j'aime particulièrement, « Chanson en liberté ».

0: une des dernières chansons de Charles Chanson en liberté. Alors, je vous rappelle notre numéro de téléphone, si c'est que vous avez envie d'appeler. C'est au 04 77 51 58 33. Et je fais également un petit clin d'œil à nos amis de l'île de la Réunion qui nous écoutent en différé. C'est sympa aussi de leur part. Et aussi, on a quelques antennes. Allô?
1: Coucou René, bonjour.
0: Salut.
1: À tous.
0: Comment vas-tu?
1: Très bien, sous la chaleur, comme toi je suppose.
0: Ah non, on est très bien, on est très bien. Toi t'as doublement la chaleur, malheureusement par les feux et la canicule avec, certainement.
1: Exactement.
0: Eh oui, bien,
1: exactement.
0: Voilà.
1: Mais j'ai de la chance, j'ai la mer,
0: et
1: tout ça.
0: Oui,
1: et
0: oui, si elle t'apporte de la fraîcheur, c'est bien, c'est bien.
1: Un petit peu, voilà.
0: Eh bien, c'est super, ouais. C'est super. Allez, voilà. Dis-moi tout.
1: Alors, aujourd'hui, c'est la dernière de la saison.
0: Eh oui, bien sûr.
1: Et j'aimerais que tu m'offres l'oiseau des vacances.
0: Eh bien, voilà.
1: Parce que l'oiseau, c'est la liberté, l'aventure, les grands espaces.
0: Tout à fait.
1: Et si, comme la plupart de nous, l'oiseau s'évade,
0: voilà.
1: Il revient toujours, fidèle,
0: voilà.
1: Tout comme toi,
0: voilà.
1: Que nous retrouverons avant l'automne.
0: Ben, je le souhaite, je le souhaite. Allez, c'est sympa, Simone. Allez,
1: et bien, bel été à tous et bisous à toi et ton équipe.
0: Merci, c'est gentil. Eh bien, pour Simone de Béziers, l'oiseau des vacances.
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1: C'était l'oiseau des vacances, chanson demandée par Simone de Béziers. Et là maintenant, je vais faire une dédicace avec pour des amis trainettistes qui m'ont fait la surprise de me rendre visite la semaine passée, des Hauts-de-France et de Belgique. Et je voulais remercier pour ce bon moment passé à leur compagnie. Et pour eux, ben, je leur dédie « Dîner avec un ami ».

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1: Dîner avec un ami, chanson que je dédiais à ces amis Trinitis de Bruxelles et de la région parisienne qui sont venus me rendre visite. Et bien sûr, Charles était présent, comme dit dans la chanson, entre la poire et le fromage. Voilà, et maintenant c'est une dédicace de notre ami suisse Pietro Loulou, qui fait à tous les auditeurs et auditrices de Radio DC, Paul sur mes épaules.

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cela. Poule sur mon épaule, chanson demandée par notre ami suisse Pietro Loulou pour tous les auditeurs et auditrices de Radio DC. Et là, on poursuit avec une chanson assez récente de Charles à la brocante.

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1: À la brocante, et là l'une des dernières chansons de Charles sur son dernier CD, La Tramontane.
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1: La Tramontane, eh bien Charles, vous êtes toujours là sur Radio DC pour vous faire rentrer les tiges qui vous écoutent avec joie tous les mois. Et là, on va poursuivre avec une chanson très joyeuse, juste pour rire.
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1: Et comme vous l'avez compris, c'était juste pour rire. Alors maintenant, je vais vous faire un petit scoop. Ces amis Trinitis qui sont venus me rendre visite m'ont offert un petit cadeau. Une chanson qui a été enregistrée au dernier passage de Charles au Palais des Congrès. Et Jean-Jacques Debout chante La Mer en duo avec Charles Trenet. C'est un scoop que je vous sais, amis auditeurs, auditrices de Radio d'ici. Alors, La Mer.
2: Je crois qu'il y a une petite surprise pour toi, hein? Et pour moi, et pour tous nos amis qui sont là ce soir et qui nous témoignent autant de chaleur et autant d'amitié.

Alors c'était la mère, bien entendu, vous avez reconnu Elchkou, puisque c'est Charles qui chantait en duo avec Jean-Jacques Debout. Chanson qui m'a été offerte par mes deux trélitistes de la région parisienne et de Belgique qui sont venus me rendre visite. Merci à eux encore, je ne connaissais pas cette chanson interprétée de cette façon-là. Bravo, merci. Et maintenant, on poursuit avec une chanson joyeuse de Charles, La Route Enchantée.

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C'était Fleur Bleue. Eh bien, nous arrivons au terme de notre dernière émission de la saison. Je remercie Manon à la technique. Et puis Manon et tout le personnel de Radio Tsi et moi-même, nous vous souhaitons de bonnes vacances à tous. Nous allons nous retrouver le lundi 7 septembre. Vous nous réécoutez, bien entendu, pendant toutes les vacances, les lundis à la même heure. Tous les amis qui m'envoient des messages tout le long de l'émission, c'est gentil de votre part de savoir que vous êtes là, que vous écoutez. Et c'est génial. Ça nous fait plaisir. Allez, on va finir avec une des dernière chanson de Charles qui retrace toute sa vie, de ses débuts à la fin, et c'est vrai, vrai, vrai. Ciao, ciao à tous et à bientôt.

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À Saint-Julien-Melun-Melette, dans les murs qui ont longtemps résonné du bruit des métiers à tisser, bobinoir, canetière et moulinage, une nouvelle histoire s'écrit aujourd'hui. Le Festival des Cinq fait vibrer l'héritage industriel au rythme des corps en mouvement, révélant la mémoire silencieuse des lieux. Quand l'art rencontre l'histoire, le passé n'est plus figé, mais devient une matière vivante, transmise d'une génération à l'autre dans ce qu'elle a de plus précieux et essentiel. Cette édition 2026 du Festival des Cinq nous parle de transmission, de ce que l'on garde précieusement, que l'on entasse ou au contraire que l'on oublie. Portée par la vision du chorégraphe Daïjian et le regard pluriel du pôle créatif du village de Saint-Julien-Melun-Melette, ce festival rassemble des artistes aux cultures et disciplines variées pour créer des œuvres uniques, conçues spécifiquement pour cette ancienne usine de tissage. Radio DC vous propose 3 interviews réalisées sur place et en public en guise de restitution de cette invitation à redécouvrir un héritage à travers le prisme de la création contemporaine. Ainsi, Rose et Alain Guerrier nous présenteront leur association Mouvement et Présence, puis nous écouterons Marcel Gressier, chorégraphe et danseuse de la compagnie Imago, qui nous parlera du spectacle Texere. Et c'est enfin Clara Grosjean, également chorégraphe et danseuse pour la compagnie Sfumato, qui nous parlera de leur spectacle Les Marais Sèches. Bonne écoute. 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

0: Vous êtes à l'écoute de Radio DC. Aujourd'hui, on a déplacé notre studio au cœur du Festival des 5 et on vient d'assister à une représentation de l'association Mouvement et Présence. Et j'ai avec moi les créatrices de l'association, Rose et Alain Guerrier. Bonjour.
1: Bonjour, bonjour.
2: Bonjour.
0: En fait, on a vu pas mal de choses. Donc, il y a eu toute l'association Mouvement Présence qui a eu un très beau set à la fin avec plus d'une vingtaine de danseurs et de danseuses. Oui. On va en parler. Avant ça, on a vu deux autres spectacles. On a vu un concert du duo Kalouben Duo avec Benoît Cancroin à la contrebasse et Pascal Jourdi à la voix. On a également vu un spectacle d'une association, c'est l'association Mosaé avec le spectacle de Noé. Et on a vu une clown aussi, Fabienne Guil. Je précise que cette émission est en public. Bonjour à vous.
1: Bonjour public.
2: Bonjour public.
1: Ils sont contents.
2: Il y a eu aussi un trio qui a dansé.
0: Il y a eu un trio. Oui. Oui, effectivement. Ah d'accord, je pensais que ça faisait partie de l'association Mouvement et Présence.
1: Oui, absolument. Oui,
0: d'accord.
1: C'est trois éléments de l'association Mouvement et Présence. On a voulu faire un petit hors d'œuvre, une petite mise en bouche pour le spectacle en collectif après.
0: D'accord. Ok. Est-ce que vous auriez envie de nous présenter un petit peu cette association Mouvement et Présence, depuis combien de temps elle existe et puis quel était l'objectif?
1: Oui, eh bien, il y a 14 ans.
2: 14 ans.
1: Voilà, il y a 14 ans.
2: Le 11 mai.
1: Le 11 mai, très exactement.
2: 2012.
1: D'accord. Nous avons créé.
0: On vient de fêter l'anniversaire de l'association, alors.
1: Alors, on va attendre le 15e anniversaire.
2: Le 15e anniversaire, l'année prochaine.
1: Et donc, Rose et moi, on était beaucoup attirés par le mouvement. Et on avait envie de créer un laboratoire pour expérimenter un petit peu plus loin le mouvement, voilà, sans trop savoir où on allait. Et donc on est allé chercher quelques personnes, notamment une qui est ici, Maryse, voilà, qui était elle aussi très motivée pour cela. Et au début on était 4-5, et donc on a cherché une salle, la municipalité de Pélissin nous en a prêté une, et puis on se retrouvait une fois par semaine, et puis on laissait faire, musique, pas musique, objet, pas d'objet, jusqu'à ce qu'il y ait un mouvement qui vienne apparaître. Et puis petit à petit, autour de nous, il y a des gens qu'on a entendu parler, qui se sont rapprochés, voilà.
2: Ouais, de bouche à oreille.
1: Et aujourd'hui, nous sommes
2: une quarantaine,
1: plus d'une quarantaine.
2: Oui.
1: Plus d'une quarantaine, dont ce soir, vous en avez vu 20 ou 22, je sais plus.
0: D'accord. Et est-ce que vous avez envie de nous dire peut-être un petit mot sur vous, d'où vous venez, dans le sens où, qu'est-ce qui vous a donné envie, en fait, de mettre en place cette espèce de laboratoire, comme tu disais, Alain?
1: Oui. Allez, peut-être qu'on peut dire un petit mot du tango, peut-être?
2: Oui, nous avons fait un peu de tango argentin, tous
0: D'accord.
2: les deux, donc une danse de couple, et on pourrait dire que c'est une danse de relation. Et ça nous a beaucoup apporté dans la relation, dans le corps, dans le mouvement. Ensuite, on a découvert du tango, mais comment on peut dire, improvisé.
1: Le tango contact, peut-être.
2: Contact, voilà. Oui. Et d'ailleurs, nous avons démarré ce tango contact ici, dans cette usine. À l'époque, c'était Delphine Go, une danseuse qui avait investi ce lieu. Et depuis, on avait continué avec elle à faire de la danse, du mouvement. Ça nous a plu, en fait. Et de ce fait, comme ça nous a plu, on s'est dit, tiens, on va le partager avec d'autres personnes. On va créer un lieu. On va partager cet espace ensemble. Voilà, c'est plutôt du partage aussi.
0: D'accord. Je précise que l'usine dont vous parliez, c'est donc l'usine Perrier, qui est maintenant le studio des 5 à Saint-Julien-Molin-Molette. Et est-ce que vous avez envie de nous parler un peu de ce qu'on vient de voir, en fait? Donc une vingtaine de personnes sur les 40 membres de Mouvement et Présence. Il y avait un thème. Comment ça s'est créé, tout ça?
1: Alors, Anne Valette, qui a repris le flambeau après Delphine Go. Hein, je fais une petite parenthèse, justement, sur Delphine Go. Je lui rends hommage. C'est elle qui a transformé cette usine en studio de danse. Il y a plus d'une vingtaine d'années, et avec beaucoup de bonheur, Dine Jan et Anne Valette ont repris le flambeau il y a deux ans et demi.
0: Et voilà. Qui sont à l'origine du Festival des 5.
1: Et qui sont complètement à l'origine du Festival. Et donc Anne nous a dit que le thème, c'était la transmission qu'est-ce qu'on garde, qu'est-ce qu'on jette, parce qu'ils se trouvent dans leur quotidien, dans cette immense usine.
0: Parce que c'est une ancienne usine de tissage, oui, avec énormément de métiers à tisser et de matériel dans tous les sens. Et donc, quand on vous regarde danser, on n'a pas l'impression de regarder quelque chose qui a été écrit par un ou une chorégraphe. On a l'impression que ça laisse beaucoup de place à l'improvisation. Comment vous décririez ce que vous faites toutes et tous ensemble?
1: Eh ben merci pour ce retour, c'est un magnifique cadeau, parce que c'est ça. Il fallait créer une forme, parce qu'à partir du moment où il y a des spectateurs, on se doit de créer une forme de manière à ce que le spectateur puisse suivre un petit peu, suivre comme une histoire. Mais notre challenge, en fait, nous, c'est de faire en sorte que chacun aille vers sa propre danse, quoi. Et si ça s'est vu, ben c'est complètement le cas. Il y a une forme, une disposition, mais même le geste de départ, on l'a pas répété. Bon. Et puis les duos, donc c'est improvisé, quoi. Comment dans une situation particulière, dans un environnement particulier, avec des partenaires particuliers, qu'est-ce qui naît, quoi,
2: qu'est-ce qui
1: Et ben, si ça s'est vu, c'est génial.
2: C'est cadeau, en fait, parce que c'est quelque part, c'est ce que l'on souhaite, c'est de partager, de vivre des moments en mouvement, et tout en gardant notre légitimité à chacun, que chacun puisse exprimer ce qu'il a, en fait. Et c'est pas le but de transformer ou de corriger quelque chose, c'est vraiment que chacun puisse exprimer ce qu'il a à l'intérieur de lui ou d'elle.
0: Du coup, ces danses, enfin ces ateliers que vous faites ensemble, est-ce que c'est ouvert à toutes et à tous? Est-ce que par exemple des auditeurs, des auditrices qui auraient envie de venir découvrir ça avec vous le peuvent?
1: Oui, absolument. Oui, c'est ouvert absolument à tout le monde. Et chaque fois qu'il y a une nouvelle personne, ça vient apporter quelque chose, ça vient nous bousculer dans nos habitudes et dans notre confort. Oui, bien sûr, c'est ouvert
2: à tout le monde.
0: Et comment on fait alors si on a envie de vous rejoindre?
1: Eh bien, il n'y a pas de site. Bah, je pense qu'ils sauront nous trouver.
2: D'accord. Bon, non, mais
1: c'est sûr.
2: Mouvement déjà, ouais, mouvement et présence.
1: Mouvement et présence. Si, il y a une page Facebook.
0: Si jamais vous pouvez contacter le studio des 5 ou Radio d'ici, éventuellement, on vous fera suivre les contacts, il n'y a pas de souci. Et Iliwap, on entend.
1: Iliwap.
0: Est-ce que vous avez envie peut-être de parler? Je crois que vous êtes des habitués de ce festival des 5. Est-ce que vous avez envie de nous parler de ce que ça représente pour vous? Qu'est-ce que ça vous a apporté?
2: Moi, je trouve que ça nous a donné quand même un espace pour pouvoir s'exprimer, pour pouvoir faire de la performance avec notre groupe là, parce que c'est bien de sortir aussi de notre cadre, de nos quatre murs en fait. Et la proposition, c'est de sortir de ça et de pouvoir danser, expérimenter à l'extérieur. Et là, le D5, ça nous propose ça. En plus, dans une usine où il y a eu des personnes, des femmes qui ont travaillé. Et je me dis, après le travail, c'est l'art qui vient. C'est l'art, c'est la danse, c'est le chant, c'est tout, quoi.
1: C'est la transformation.
2: Et merci à Anne et à Danjan. Enfin, il y avait Delphine avant, mais il y a une transmission. Et c'est beau. La transmission, elle est là. Et on se transmet tous quelque chose, quoi qu'il en soit. Même vous, là, avec votre micro, vous transmettez aussi quelque chose. Et on transmet par le micro aussi à d'autres personnes qui vont nous écouter. Et je vous remercie. Je vous remercie à Anne, Nadja, et à toute notre équipe de Mouvement et Présence.
1: Juste peut-être rajouter que c'est et puis c'est surtout une occasion ici de faire des ateliers, de voir des performances qui bousculent, quoi. C'est pas du tout ce qu'on verra jamais ça à la télévision, quoi. et même enfin sur les réseaux non plus. Enfin il y a que là, quoi. C'est vraiment c'est juste extraordinaire qu'on ait
2: des personnes qui organisent tout ça.
1: C'est beau, et c'est à Saint-Julien-Molamolette, quoi. C'est juste énorme, quoi, ce qui se passe ici. Et c'est très, très nourrissant. Voilà. Anne, j'envoie un petit bisou à Madame Ballette.
2: Ouais.
0: Merci beaucoup, Rose. Merci, Alain. Merci à vous. Donc, c'est l'association Mouvement et Présence à Pélussin. N'hésitez pas à les contacter si vous êtes intrigués. Bonne journée.
1: Merci beaucoup.
2: Merci à toi.
0: Merci.

0: Voilà, donc vous êtes toujours à l'écoute de Radio DC. On est toujours au Festival des 5 à Saint-Julien-Molin-Molette. Aujourd'hui, ça se passe à l'usine Sainte-Marthe avec plusieurs spectacles qui ont eu lieu, dont un qui s'appelle Texeré de la compagnie Imago. Et j'ai avec moi sur le plateau Marcel Gressier qui est chorégraphe et danseuse. Bonjour Marcel.
1: Bonjour.
0: Est-ce que tu peux nous parler peut-être un petit peu de toi et de la compagnie avant qu'on parle du spectacle ?
1: Bien sûr. Donc moi je suis chorégraphe et danseuse et j'aime bien transmettre aussi. Et
0: tu es prof aussi.
1: Je transmets en tant qu'artiste intervenante. Je suis pas prof diplômée d'État, mais autour des créations, j'aime bien ouvrir des espaces de partage et puis pouvoir faire rencontrer différents publics, différentes personnes autour de ma pratique. Je vis à Tours. La compagnie Imago dont je suis chorégraphe associée est basée à Tours aussi. Et j'ai un parcours plutôt académique, mais il y a 5-6 ans, j'ai eu un coup de cœur pour l'art en espace public. Et à partir de là, ça a été vraiment une bifurcation. Et du coup, maintenant, tous les spectacles, toutes les pièces que je crée, je les crée pour les espaces publics ou in situ, ou pour des lieux particuliers, quoi.
0: D'accord. Tu parles de chorégraphie en espace public. Là, le spectacle qu'on avait aujourd'hui était dans une salle, même s'il n'y avait pas de scène. Est-ce que ça veut dire que les autres créations, ou peut-être même cette création, a plutôt été pensée pour... Il y a peut-être l'idée de déambulation aussi ?
1: Il y a un mot qui caractérise plutôt bien ce que j'aime faire, c'est in situ. Donc, c'est vraiment faire par rapport au lieu, réécrire par rapport au lieu. Et du coup, par exemple, Texeré, ça joue autant dans des lieux comme ici, des lieux patrimoniaux, des lieux qui ont une touche particulière, comme la rue, l'espace public, le jardin public. Et là, c'est vrai que du coup, j'ai présenté un solo qui est extrait d'une plus grande forme qui est une déambulation pour 4 danseuses. Et c'est vrai que de manière générale, moi, j'ai plutôt tendance à travailler la déambulation. Et après, parfois, je partage comme ça un des tableaux de la déambulation. C'est un peu ce qui s'est passé aujourd'hui.
0: D'accord. Donc là, ce qu'on vient de voir aujourd'hui, c'était l'un de ces tableaux. Oui. C'était un solo. Est-ce que tu as envie de nous en parler ? Du coup, donc, c'est un spectacle qui s'appelle Texeré. Tu nous as dit à la fin du spectacle que ça venait des mots tissage, texture. Est-ce que tu as envie de nous en parler, de nous décrire le spectacle ?
1: C'est effectivement l'origine étymologique du mot tissage et texture. Et comme je disais aussi à la fin du spectacle, du coup, ça fait particulièrement sens pour moi de jouer ici aujourd'hui.
0: Puisqu'on est dans une ancienne usine de tissage, je le rappelle.
1: Et Texeré, c'est donc dans sa grande forme. Un spectacle qui est né à partir du tissu avec Giulia Romitelli, qui est une chorégraphe italienne, qui est aussi une amie à moi. On a travaillé ensemble, on s'est donné du temps et de l'espace, et Giulia est arrivée avec un dessin, et sur ce dessin il y avait une espèce de robe qui devenait le sol, et tout de suite on a eu envie de le coudre en premier. On n'a pas pensé la danse, on n'a pas pensé la forme spectaculaire. Vraiment, on s'est dit, cette image-là, il faut qu'on la réalise. Et du coup, on a trouvé des grandes quantités de tissus, on a cherché et on a trouvé des grandes quantités de tissus. On s'est mis à coudre et on a construit cet octogone de tissus. Donc, pour un octogone de tissus, un octogone, c'est pour une danseuse, il y a à peu près 32 mètres linéaires de tissus. Donc c'est assez grand. Et à partir de là, toute la pièce est née. On est vraiment parti du tissu et de comment on manipule ce tissu. Puis finalement, cette sorte de robe est montée jusqu'au cou. Et est venue aussi toute cette recherche autour de la matière tissée. Et du coup, on a demandé à Pierre-Louis Graison, qui est artiste plasticien qui est spécialisé dans les masques. On lui a demandé s'il était partant pour faire un masque spécialement pour Texeré. Et du coup, il a fait vraiment des masques sur mesure qui sont faits à partir de paille tressée. Juste la déambulation, du coup, on l'a pensé comme un plan séquence pendant lequel les créatures, les danseuses, lâchent jamais le public et le guident d'un espace à un autre. Et puis chacune a un parcours qui s'entremêle avec celui des autres, un petit peu comme justement les fils d'un tissage, du mail. Et c'est dans un univers assez dystopique. On est habillé avec des combinaisons grises, on sait pas trop, on est masqué, c'est difficile de nous reconnaître les unes les autres. C'est assez contemplatif, ça assez lentement. Et plus ça va, plus on emmène les gens dans cette ambiance. Et on ne fait au début que porter, tirer, pousser ce tissu. Et il se déploie petit à petit, il nous amène de l'ancrage, il nous amène de l'espace, de l'instabilité, quoi. Et voilà. Et c'est un spectacle qu'on joue depuis 2023. C'est le premier spectacle de la compagnie. Et on a eu la chance de le jouer plein de fois. Et on l'a joué en France, en Italie, au Portugal, en Suisse. Donc, il s'est vraiment fait en faisant. On n'avait pas du tout de production et on savait même pas trop ce que c'était au moment où on a commencé. Et on l'a fait à partir du tissu. Et bon, voilà, c'est peut-être un peu bateau, mais on a tiré le fil, quoi.
0: Et tu parlais de ce masque tout à l'heure, donc qui vous rend complètement anonyme, qui, même quand le spectacle commence, on voit pas forcément la silhouette de l'humaine qui se trouve sous le tissu. Il y a un côté, au niveau de la musique, au niveau des mouvements industriels, qu'est-ce que c'était un peu l'objectif? Est-ce qu'il y avait cette idée de reproduire des machines? On a un peu l'impression que des fois la machine essaye d'échapper à sa condition. T'as envie de nous parler un petit peu du fond?
1: C'est super drôle comme interprétation. Je l'avais jamais imaginé comme ça. En fait, ce qui est trop bien avec ce spectacle, c'est qu'à chaque fois qu'on le joue, il y a des personnes qui nous disent ce qu'elles ont projeté. J'ai l'impression que c'est un spectacle qui laisse quand même pas mal de place à l'interprétation parce qu'il est pas très narratif. Et du coup, vraiment, il y a des interprétations. J'avais jamais entendu celle-ci, mais si c'est la tienne, elle est bonne.
0: D'accord. Okay.
1: Voilà. Et nous, la dramaturgie, donc qu'est-ce qu'on développe et quels symboles on convoque, etc. Tout au long du spectacle et comment on travaille avec les artistes qui danse dedans, c'est plutôt ce tissu, quel bagage c'est pour elle, et du coup c'est comme ça qu'on essaye de rentrer dans le mouvement. C'est qu'on considère que c'est un peu notre valise, une espèce de fibre mémorielle de plein de choses, et chacune, même les danseuses, elles y mettent un petit peu ce qu'elles veulent dedans. Et donc nous, avec Julia, on a une sorte de narration pour nous qu'on partage en partie aux artistes et quasiment pas au public, mais on espère que tout ça qui sous-tend pour nous le spectacle, eh ben, ça fait sens pour chaque personne qui le voit. Donc des fois, il y a des personnes qui me disent c'est la Terre qui se débat par rapport aux catastrophes climatiques qu'il y a aujourd'hui. D'autres fois, c'est des femmes qui sortent d'une emprise. Il y a vraiment une métaphore du temps. Et à chaque fois, je dis bah oui, c'est la bonne, c'est la bonne interprétation, quoi.
0: D'accord. Donc, voilà. Et par contre, l'objectif, c'est pas de partager la tienne. Tu préfères laisser les gens.
1: Ouais, avec Julien, on aurait quelque chose d'assez personnel là-dessus. Okay. Mais par contre, je pense que l'aspect mécanique dont tu parlais, il vient plutôt de ma qualité de danse à moi. Et c'est ce que j'aime bien aussi avec cette pièce, c'est que il y a une grande place aussi aux artistes qui le dansent pour leur propre interprétation. Et du coup, ça se ressemble pas du tout. Ce solo-là, par exemple, s'il est dansé par une autre danseuse, je vais transmettre le fil, justement, conducteur. Mais il y a beaucoup de petits moments qui sont des improvisations assez cadrées, et cette partie-là, vraiment chacune rentre dedans. Les premiers essais qu'on avait fait, on avait trois octogones comme ça, et c'était simplement à heure fixe dans un espace immense, bah elle se déployait, les artistes qui étaient dedans avaient 20 minutes d'expérimentation dedans, mais il n'y avait pas de consignes, et du coup chaque personne y met vraiment sa couleur. Et moi, j'aime bien faire un peu bugger, glitcher mon corps, et j'aime bien le côté mécanique. Du coup, je pense que ça, c'est ça que tu as vu aussi.
0: En ton solo. Okay.
1: Ouais.
0: Et est-ce que du coup, tu as l'air de dire qu'il y a quand même une bonne part d'improvisation, d'appropriation de ce solo par chaque danseuse? Et est-ce que, donc ça fait quelques années que vous le faites tourner, ce spectacle, est-ce que vous continuez à improviser encore aujourd'hui?
1: En fait, c'est un mix, parce que du coup, comme dans la grande forme, j'ai parlé plus de la grande forme parce que c'est celle qu'on joue aussi le plus souvent. On va jouer dans des lieux qui sont très différents à chaque fois, donc il y a une grosse partie de réécriture. Au début, on réinventait un peu tout le spectacle tout le temps, parce que, bah, comme je disais, il s'est fait un peu en jouant, ce spectacle-là. Et du coup, maintenant, on a compris petit à petit, en le faisant, quelles étaient les trois station principale, c'est-à-dire les moments où le public s'arrête, et quels sont les cadres qu'on recherche à ce moment-là, quels sont nos besoins en termes de repérage. Donc par exemple, on sait qu'on va avoir au début un espace avec où on peut faire des passages ou des apparitions d'un bâtiment, ou alors là par exemple on va aller jouer le premier tableau, il est dans un skatepark, donc il y a plein de montées, de descentes, etc. Ensuite, on sait qu'on a un duo et que le duo, il faut qu'il soit en point hauteur pour que de grands nombres de personnes puissent le voir, et c'est un miroir, donc généralement justement, si on a deux murets qui se font, un muret qui est un peu en discontinu, voilà, c'est parfait, elle monte dessus et puis elle s'attire et c'est complètement en miroir. Et après, on a un solo avec un double masque qui, donc j'ai deux masques et ça, c'est toujours un peu des endroits inaccessibles. Et puis, l'artiste qui le fait vient jusqu'à aller chercher le public pour les amener au dernier tableau qui est cette partie-là où l'octogone est déployé. Et tout ça pour dire que cette structure-là, on l'a comprise petit à petit. Et maintenant, on la connaît. Mais à l'intérieur de ça, à chaque fois, il y a de la réécriture. Et du coup, il y a de la place aussi aux danseuses qui ont l'habitude de la danser. Parce qu'elles savent qu'il y a tel rendez-vous, tel rendez-vous, tel rendez-vous. Mais après, ce qu'elles mettent dedans, ça leur est personnel. Et puis surtout, on a l'habitude de jouer donc in situ ou en espace public. Et c'est complètement imprévisible. Donc en fait, c'est aussi une pratique de danser en espace public parce que c'est une pratique de pouvoir attraper les cadeaux de l'espace public, de pouvoir aussi réagir quand ça se passe pas du tout comme prévu. On dit souvent, s'il y a un chien qui passe devant ta scène, t'es foutu. Donc comment tu notifies ça, que tu l'intègres à ton jeu, comment tu réussis à récupérer le regard, c'est pas exactement pareil que dans le cadre hyper privilégié dans lequel on est là, où on a vraiment un espace qui nous est dédié. Là, on joue au milieu du quotidien quand on est en espace public, et du coup la part d'improvisation, même si on faisait quelque chose de très carré, écrit, il y en aurait toujours une. Donc nous, on joue avec ça, on joue vraiment avec le réel, et du coup même s'il y a quelqu'un qui passe, si des fois on joue avec plusieurs centaines de personnes qui nous suivent, du coup des fois tu peux pas contrôler aussi. On a trouvé des trucs et astuces et on a appris des trucs et astuces, mais il y a toujours une part d'imprévisible dans ce spectacle là et dans ce projet là si je le prends un peu dans son ensemble.
0: D'accord. Et c'est quelque chose que vous recherchez, cette part d'imprévu ?
1: Moi, j'adore.
0: Ouais.
1: Ouais. Ouais. Je trouve que c'est vraiment la. Enfin, moi, j'ai vraiment. Quand la danse, elle vient se mettre dans les interstices du quotidien, il y a vraiment quelque chose qui me touche particulièrement. Et écrire pour des lieux qu'on appelle non dédiés ou l'espace public ou de la déambulation, c'est ça le truc. Pour moi, c'est ça la recherche, d'aller chercher cette écoute-là avec ce qui se passe. Et des fois, c'est, on en parlait, le clocher de l'église qui sonne pendant une performance. Et c'est pas toujours, c'est pas que dehors qu'il y a ces cadeaux-là, mais dehors, il se passe aussi. Plein de choses. Ou ici, je sais pas, peut-être que la lumière, elle entre différemment. On n'est pas dans des boîtes hermétiques et du coup, c'est dans un contexte et il faut jouer avec ce contexte. Voilà, moi, c'est ce qui me fait plaisir, en fait.
0: Et c'est un petit peu l'image de marque de la compagnie Imago. Est-ce que c'est quelque chose, par exemple, sur vos prochains projets? Tu disais que là, c'est un premier spectacle, mais les autres spectacles, c'est quelque chose que vous voulez conserver?
1: Ouais, je m'étais pas rendu compte tout de suite en faisant Texere, qui était la première pièce, que c'était ça, les choses qui allaient revenir. Et puis, finalement, en continuant mes recherches, et maintenant, on est en création pour un nouveau spectacle qui sortira en juin 2027, je me rends compte qu'il y a un peu des constantes, la déambulation, travailler avec des matières qui changent complètement les échelles du corps, partir de la matière, jouer avec les cadres, l'espace public, etc. La musique qui est embarquée aussi, je me suis rendu compte que c'était quelque chose qui me déconstante. Et du coup, je l'avais pas pensé en amont, mais c'est vrai que c'est une des singularités, enfin c'est des singularités du travail de Imago, et c'est un peu notre champ de recherche, ces dialogues entre danse et architecture, mais aussi avec l'urbanisme. Enfin, c'est aussi comment les éléments de la ville, comment même pas forcément que de la ville, comment chaque construction, chaque bâti, l'impact, les mouvements du corps humain dans cet espace-là. Et du coup, bah, par exemple, dans ces espaces-là, d'imaginer tous les gestes qu'il y a eu de toutes les personnes qui ont tissé. Enfin, quand j'ai joué tout à l'heure, en me concentrant avant, je me nourrissais de ça et je me disais, mais c'est, là, je suis au milieu de ce tissage qui a été fait par tout ce passé-là, quoi. Donc, des fois, ça se voit parce que des fois, c'est vraiment, ça joue, comme je disais, avec le passant ou le chien ou une voiture qui te klaxonne. Mais des fois, c'est plus invisible, mais c'est toujours le lien au lieu et à l'espace, quoi.
0: Du coup, cette expérience aujourd'hui était assez différente de ce que tu as pu ressentir quand vous êtes en extérieur, j'imagine.
1: Ouais, mais à chaque fois, c'est différent. Et ici, faut dire que, je sais pas si les personnes qui vont écouter à la radio connaissent la salle, l'endroit, mais c'est quand même 1000 mètres carrés, c'est immense, c'est blanc, il y a des traversées de lumière, on en a parlé plusieurs fois avec plusieurs personnes là pendant le festival. D'habitude, moi, j'ai l'impression d'être grande. Et là, je me retrouvais petite et je trouvais ça génial de changer les échelles. C'est un peu tout le but du jeu. Et voilà. Donc, c'était assez savoureux aujourd'hui.
0: Et pour les auditoristes qui nous écoutent et qui n'ont pas eu la chance de voir le spectacle, est-ce que par exemple il y a des représentations qui sont prévues dans les semaines, mois qui viennent ?
1: Alors s'il y a des gens qui nous écoutent depuis l'Espagne, c'est très possible.
0: C'est possible. D'accord. Les représentations en Espagne, ok.
1: On joue la semaine prochaine, donc 22-23 mai au TAC, qui est un gros festival art de la rue à Valladolid. Et après on rejoue le solo au Caro Amento Salon, donc ça c'est en région centre. Et après le solo il joue aussi en septembre pour le temps fort de rentrée du Centre chorégraphique national de Tours, parce que du coup nous on est à Tours, Perfect Days, donc ça c'est 26 septembre.
0: Et ben donc c'était Marcel Gressier de la compagnie Imago qui nous parlait du spectacle Texere. Merci Marcel.
1: Merci à toi.

0: Donc on est toujours au Festival des 5 à Saint-Julien-Molin-Molette. Je suis à présent avec Clara Grosjean de la compagnie Sfumato, qui est chorégraphe danseuse. Bonjour Clara.
1: Bonjour.
0: Je rappelle aussi qu'on est en public, il y a un petit peu de gens. Bonjour à vous. Tu viens juste de terminer, enfin le spectacle n'est pas terminé, mais en tout cas ta partie est terminée, du spectacle Les Marées Sèches, que vous présentez comme une performance chorégraphique du rationnel pour algues et humaines, en relation de manière horizontale et non hiérarchique. Est-ce que tu as envie de nous développer un petit peu ça?
1: Carrément. Bah, t'as exactement très bien résumé
0: la
1: pièce, je n'ai plus rien d'autre à dire. Non, en fait, du coup, ouais, Les Marées Sèches, ça vient avant tout de ma sensibilité pour la question écologique, la crise climatique et tout ça. Et au fur et à mesure de mes recherches et lectures et autres, j'en suis arrivée au stade de me poser la question autour de l'anthropocentrisme et de me rendre compte que si on en arrive là... Enfin, c'est une des conclusions que j'en ai tirées. Si aujourd'hui on en arrive là avec la crise écologique, c'est parce qu'on a du mal à penser en dehors de notre paradigme anthropocentrique. Donc au quotidien, dans notre manière de vivre, on a l'impression que nous, humains, on est l'espèce la plus importante sur Terre et on agit tel quel sans nous en rendre compte. Vous me direz, c'est un peu normal parce qu'un chat, il va penser dans un paradigme chat-centrique, entre guillemets. Donc le truc, c'est que la différence, c'est que nous, on arrive à un stade où notre impact sur la planète, il est monumental et que on a la capacité de penser différemment et de vivre différemment. Et donc, en faisant toutes ces réflexions et toutes ces lectures et toutes ces recherches, je faisais des allers-retours entre ma pratique de la danse et ces questions autour de l'anthropocentrisme. Et j'en suis arrivée à me poser la question de est-ce que ce serait possible de faire une œuvre chorégraphique qui ne serait pas anthropocentrique et qui viendrait donner à voir et donner à faire l'expérience pour le public d'un paradigme qui serait plus écocentrique que anthropocentrique. Et donc ça implique de remoduler la présence de la danseuse ou de la performeuse dans l'œuvre, parce qu'en général, nous danseurs, on nous demande de prendre l'espace, d'être présent, d'interagir avec le public, tout ça. Et là, c'est complètement l'inverse, en fait. Du coup, ma tentative de réponse à cette question de qu'est-ce que ce serait une œuvre chorégraphique non anthropocentrique, je me suis dit, ok, je vais prendre deux espèces. On va prendre l'humain parce que le but, c'est de pas éradiquer l'humain. Et je me suis dit, on va prendre une autre espèce vivante. Et il y avait les algues, à cause du scandale des algues vertes à ce moment-là. Et je me suis dit, est-ce qu'on peut essayer de les mettre dans un même espace et de chercher une certaine non-hiérarchie ou une certaine horizontalité, pas nécessairement dans la disposition spatiale, scénographique ou quelque chose, mais plus en termes énergétiques. Et de là, on a découlé tous les choix qu'on a fait artistiquement, de quelle danse, de la temporalité, de tout ça.
0: Tu parles de temporalité, on peut dire que c'est quand même quelque chose de notable. C'est un spectacle qui dure 6h12, si je ne dis pas de bêtises. C'est le temps d'une marée. Et donc, vous êtes deux à faire ce spectacle avec Emma Poc. Est-ce que, du coup, tu as envie d'approfondir un petit peu la place de la danseuse dans ce spectacle?
1: Oui, carrément. Et de la durée aussi. Donc,
0: ouais,
1: en fait,
0: carrément.
1: Ce choix... Donc, en continuant ces réflexions autour de l'anthropocentrisme, je me disais... à la base, j'avais pensé ça comme une installation. Et puis, je me dis, ah, mais en fait, je travaille avec le vivant. Et le vivant, ça a une temporalité. Donc, j'étais en mode, ok, bah, quelle temporalité? Et je me suis dit, si j'ai envie de continuer cette démarche de nous décentrer, peut-être qu'il faudrait qu'on trouve une temporalité qui soit commune à l'humain et à l'algue. Et donc, je me suis dit, ok, quelle serait cette temporalité? Et en fait, il y a le cycle des marées, donc qui est un passage de marée basse à marée haute. Ça fait en moyenne 6h12 sur le globe, et selon où on est sur Terre, les durées varient. Et en fait, cette temporalité des marées, elle est due à la rotation de la Terre sur elle-même, à la rotation de la Lune autour de la Terre et de la Terre autour du Soleil. Et donc en fait, les mouvements des marées, c'est dû à toutes ces rotations des planètes. Et en fait, ça influe les masses d'eau de toute la planète. Donc aussi les masses d'eau de nos corps, mais aussi des végétaux. Donc on sait que selon où est placée la Lune, les influx de sève dans les arbres ne sont pas les mêmes. Et dans les pratiques agricoles ancestrales, on savait quand, par exemple, élaguer les arbres ou faire des boutures selon où était placée la Lune. Bref, tout ça pour en dire que, du coup, cette temporalité était une temporalité commune à tout le vivant, vu que c'est comme ça que les masses d'eau bougent autour de la Terre. Et aussi, du coup, le fait de choisir une temporalité aussi longue, ça sortait des schémas un peu conventionnels d'un spectacle vivant qui fait 30, 40 minutes, 50 minutes, une heure. Et ça impliquait, en fait, de toutes les façons, pour faire un spectacle qui dure 6 heures, de profondément ralentir. Ça impliquait une certaine aussi résistance au fait qu'on est dans une société où tout va vite, où il faut que ça bouge, il faut que ça soit distrayant, tout ça. Et là, au contraire, on allait vraiment à contre-courant de la vitesse et de l'efficacité et de la performativité au sens efficacité.
0: Parce que du coup, c'est pas un spectacle qu'on va voir comme un spectacle. On rentre pas, on voit le début, on voit la fin. Et voilà, l'idée, c'était un peu de venir, de voir ce spectacle un peu comme une œuvre dans un musée. Comment vous imaginez ça?
1: C'est ça. Ouais. C'est plutôt un format comme une exposition. Ça, c'est quelque chose qui est très important pour moi, c'est que les spectateuristes prennent le temps qu'ils ont envie. C'est leur responsabilité, en fait. Moi, des fois, quand je vais au théâtre, et le fait d'être assise sur une chaise et me dire « Ah, ok, en fait, il va falloir que là, je sois assise sur une chaise pendant 1h20 et que je regarde, et que si je pars, je vais déranger tout le monde, c'est très mal poli. » Là, au moins, les gens, s'ils ont envie de rester 2 minutes, ils peuvent rester 2 minutes. S'ils ont envie de rester 2 heures, ils peuvent rester 2 heures. C'est leur problème, ce n'est pas le mien. Donc ça, c'est quelque chose qui est assez important pour moi. Du coup le fait qu'ils doivent faire un choix de combien de temps ils ont envie de rester, en fait. Enfin, c'est une démarche qui est plus active que juste d'être un spectateur ou une spectatrice. C'est une œuvre qui se visite, je dirais, plutôt. Ouais.
0: D'accord. En parallèle de la performance, il y a aussi des petits panneaux sur les murs qui expliquent un petit peu la démarche. Il est expliqué que cette durée aussi, ça, pour vous, en tant que danseuse, ça induit un peu un état modifié de conscience. Tu peux nous le développer, s'il te plaît?
1: Oui, carrément. Donc, en fait, j'étais dans cette problématique de comment j'allais réussir à décentrer la performeuse et la mettre dans un espèce d'état où elle est dans une énergie qui est similaire à celle des algues, ou en tout cas un état de présence assez... une espèce de présence-absence, comme ça, où on est là, mais ça suffit. Et donc, pour ça, je suis repartie d'une pratique d'hypnose qui m'a été transmise par Catherine Contour, qui est aussi chorégraphe et hypnothérapeute et artiste. Et en fait, c'est un exercice vraiment très, très simple où on est debout, deux par deux. Et en fait, on transfère légèrement son poids du corps d'un côté, puis on revient au centre, et puis de l'autre, et puis on revient au centre. C'est très, très simple. Et je me suis dit, est-ce que... au lieu de faire cette pratique debout, les deux pieds parallèles,

0: cas de légère transhypnotique et qui nous implique un espèce de décrochage temporel. Donc on plonge ou on plane ou en tout cas on perd un peu la notion du temps, ce qui fait que le temps passe d'une manière très différente. Et ça implique le fait que les mouvements soient extrêmement petits, donc l'amplitude des mouvements, on se base sur l'amplitude de notre cage thoracique quand on respire, donc je dirais 3-4 cm. Donc ça c'est à peu près notre amplitude de mouvement. Et ça implique, on synchronise notre respiration à un léger son de sonar qui est dans la bande son. Donc du coup, c'est très calé et tout ça, ça nous met du coup dans un espèce d'état de transe. Et ça implique aussi une lenteur. Enfin, de l'extérieur, on perçoit une lenteur extrême. Et en fait, c'est plutôt une conséquence de ce qui se passe à l'intérieur, de cette recherche très précise de micro-mouvements d'oscillation. Et donc, en fait, on a travaillé à être en capacité de faire les 6 heures et 12 minutes de performance. Et puis, une fois qu'on l'a fait, on s'est dit, en fait, c'est pas si intéressant que ça. Parce qu'on était en capacité de le faire. Mais en même temps, au bout de plusieurs heures, notre concentration, elle commence à baisser, on commence à avoir froid, à avoir envie d'aller aux toilettes, à avoir envie de manger, enfin, ce genre de truc très humain. Et en fait, on s'est dit, on n'est pas là pour faire une prouesse technique, on n'est pas là pour montrer, ah waouh, moi j'ai fait une performance qui dure 6 heures, de montrer cette force, enfin cette ténacité, ou d'avoir quelque chose à prouver. Au contraire, c'est pas du tout le projet. Donc du coup, on s'est dit au final, eh ben on pourrait se relayer toutes les 1h30. Donc on en est venu à faire un relais où on change toutes les 1h30 à peu près. Voilà.
1: Tu as parlé de la bande son qui embaume la pièce, on va dire. Mm-hmm. Et en parlant d'embaumer, il y a l'odeur qui est très présente aussi.
0: Ouais.
1: Elle a un gros rôle quand même dans la pièce.
0: Oui. Oui, l'odeur fait complètement partie du dispositif et je pense que les algues sont en effet présentes par leur odeur. Elles sont présentes de manière différente que nous humains, on n'est pas présents par notre odeur. Oui, parfois. Oui, parfois, nous humains, mais en tout cas, là dans notre contexte, j'espère que je n'étais pas présente par mon odeur. Voilà, et puis la bande son, c'est une création sonore par Louane Popé, qui est compositeur sonore. Et on a travaillé, donc du coup, on avait besoin de ce petit bip qui ressemble à un son de sonar, où on a besoin de caler notre respiration dessus. Donc à chaque bip, c'est une inspiration ou une expiration. Et ensuite, on a travaillé avec uniquement quasiment des bruits d'eau. Donc en fait, Louane avait dans sa bibliothèque de sons déjà une grande quantité de petits bruits de rivière, de mer, de plage, de... que des bruits faits à partir d'eau qu'il a un peu transformés, distordus, tout ça. Et puis on a fait une bande son qui dure vraiment 6 heures et 12 minutes.
1: D'accord,
0: et qui évolue du début jusqu'à la fin. Donc c'est pas une boucle, mais c'est une évolution. Donc en fait, il y a des mouvements qui reviennent, mais ça se transforme au fur et à mesure.

0: Et la place des spectateurs là-dedans, parce que du coup, les gens viennent. Vous, par exemple, vous avez quelle perception des gens qui passent? Comment vous ressentez tout ça?
1: En fait, ça nous met dans un état où on est, on dirait peut-être pas de l'extérieur, mais on est très, très, très sensible. Très poreuse à tous les micro-mouvements des spectateurs. Donc, on sent dès qu'il y a quelqu'un qui rentre. Mais en tout cas, je sais pas comment Emma le vit, mais moi, j'essaye d'une certaine manière de dialoguer un petit peu. Par exemple, si je sens qu'il y a quelqu'un qui est assis derrière moi, je vais doucement peut-être aller bouger une partie du corps vers cette personne ou aller jeter un regard, mais sans vraiment aller la regarder. Mais en tout cas, je sens les présences. C'est un peu une cohabitation. Et c'est pareil avec les algues. Pour moi, on est

0: Et on est dans une relation de coprésence et de cohabitation. Parce que des fois, les gens nous demandent « Ah, mais est-ce que vous les touchez ? En fait, c'est quoi votre rapport avec les algues ?» et tout ça. On ne voulait pas être dans un rapport de manipulation. Enfin, de toucher en tout cas, parce que sinon, il y avait quelque chose de « Oui, moi, humain, je fais quelque chose avec les algues. » Donc ça aussi, ça a été toute une question de qu'est-ce qu'on faisait des algues. Ça, c'était une énorme question dans le processus de création. Parce qu'il y avait plein d'écueils dans lesquels on ne voulait pas tomber, on ne voulait pas recréer une fausse plage, ça aurait été très littéral, on ne voulait pas faire une œuvre d'art contemporain avec les algues, donc les transformer en une sculpture ou quelque chose comme ça. On ne voulait pas faire de costume en algues, parce que pareil, ça serait prendre les algues, en faire un matériau d'une utilisation, en fait. Donc on a essayé de les poser de la manière la plus simple possible et qu'elles prennent l'espace de manière assez simple, en fait.
1: Vous voulez qu'elles aient l'air de ce à quoi elles ressemblent à l'état naturel?
0: C'est ça, en fait, juste au lieu qu'elles soient par terre, on les suspend. Enfin, on les pose sur une poutre, quoi.
1: Et t'as mentionné un costume, peut-être un petit mot sur le choix que vous avez fait?
0: Ouais, le costume, aujourd'hui, c'était encore aussi un peu en recherche parce qu'il faisait très très froid. Ce matin, quand on a commencé à répéter dans l'espace, il faisait 6 degrés. Donc, on était un peu en doute de comment on allait... est-ce qu'on allait rajouter des couches en dessous, au-dessus, voilà. Mais donc, du coup, le costume, on a travaillé avec Héloïse Larue, ici présente. Et on a travaillé sur deux costumes différents qu'en fait aujourd'hui on a mis les deux. Et le premier costume, c'était avec un filet noir que j'ai récupéré lors d'une résidence en Irlande. J'ai fait une résidence dans un éco-village et en fait j'ai récupéré des morceaux de filet troués. On en avait fait un haut et un pantalon et une jupe aussi. Et puis après, au final, ce filet posait la question de qu'est-ce qu'on mettait dessous, parce qu'il y avait des problèmes de transparence, on savait pas trop quels vêtements on allait mettre en dessous. Donc ensuite, on a travaillé avec une matière de kawé, de vêtements de pluie imperméables, pantalon et veste, qu'on a transformé en short et en veste manche courte ou quasiment sans manche. Et puis, au final, on a combiné les deux. Voilà.
1: Du coup, à travers les matériaux que vous utilisez, c'est quand même des choses qui sont très humaines. Donc, vous gardez votre condition d'humaine pendant ce spectacle. L'idée, ce n'est pas de devenir la nature. C'est vraiment les deux qui vivent ensemble.
0: C'est ça. Et en même temps, on est la nature.
1: Ouais.
0: Mais en tout cas, c'est des matériaux qui sont recyclés. On n'est pas allé faire nos costumes chez H&M, quoi.
1: D'accord.
0: En tout cas, il y a ça dans l'intention aussi.
1: Est-ce que vous avez d'autres représentations qui sont prévues dans les mois qui viennent, si on a envie de voir votre spectacle?
0: Ouais, on joue à Avignon le 24 octobre au Festival Parcours de l'Art, qui est un festival d'art contemporain, en coprogrammation avec L'Éveilleur, qui est un tiers-lieu pour la transition écologique et sociale à Avignon. Et puis après, on espère continuer à faire voyager le projet et trouver d'autres dates et rencontrer d'autres publics et continuer à voir comment le projet évolue aussi à chaque représentation. On a un peu des nouveaux eureka, on découvre des nouvelles choses, donc c'est chouette.
1: Voilà, donc c'était Clara Grosjean de la compagnie Sfumato avec le spectacle Les Marées Sèches. Ouais, n'hésitez pas à vous renseigner si vous avez envie d'en savoir un petit peu plus. Merci Clara.
0: Merci.

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1: Bonjour à toutes et à tous et bienvenue dans Journalisme d'un jour. Aujourd'hui, nous avons décidé de mettre la solidarité à l'honneur. La solidarité est un besoin essentiel dans une société toujours plus intégralitaire et individualiste. Les personnes les plus vulnérables sont souvent mises de côté. Mais l'entraide est un bon moyen de prendre confiance en soi et de montrer aux autres qu'ils ne sont pas seuls. C'est pourquoi on a invité différents acteurs de cette solidarité sur Annonay.
2: On va commencer avec Chantal. Bonjour et bienvenue sur Radio d'ici.
3: Bonjour, merci.
2: Pour débuter, peux-tu te présenter en quelques mots ?
3: Oui, je m'appelle Chantal. Voilà, je suis donc bénévole. Bon, la solidarité me parle. Pour moi, c'est une seconde nature. Comme le disait dans l'introduction, Fatia, c'est s'entraider, aider les autres, vivre des choses ensemble. Voilà, et donc je suis de ce fait-là bénévole au Secours catholique et au Resto du Cœur sur Annonay.
4: Donc tu passes du temps pour aider les autres et tu peux nous présenter rapidement donc, les deux structures dans lesquelles tu officies.
3: Oui. Alors, donc le Secours catholique. Le Secours catholique, c'est une association qui est sur Annonay, mais pas seulement. Hein. C'est une association départementale, puis nationale, et puis même au-delà de nos frontières. Hein. Le Secours catholique Caritas France. Voilà. Donc, au Secours catholique, ben on accueille les gens. On a un temps d'accueil pour les gens, pour les écouter, pour vivre des choses avec eux. On propose des cours de français, l'aide aux devoirs, un atelier tricot. Voilà, plein de choses. Et donc moi, ma mission au sein du Secours catholique d'Annonay, c'est plutôt l'alimentation. Donc on a un gros point sur plusieurs années, que chacun ait une alimentation digne pour tous. Voilà, donc je ne sais pas si je vous explique maintenant ce qu'on fait pour ça ou peut-être après.
4: Oui, on va présenter l'autre association.
3: Voilà. Alors l'autre association, c'est les Restos du Cœur sur Annonay. Donc j'y vais chaque mercredi et au Resto du Cœur, je fais l'accueil. Donc les personnes viennent chercher leur panier de courses et en attendant d'avoir leur tour, on les accueille, on boit le café avec eux, on discute, voilà. Et là, depuis septembre, on a développé aussi un truc un peu plus précis, un accueil pour les enfants et les parents. Voilà.
4: On peut préciser où ça se situe, là, donc les Restos du Cœur ?
3: Alors, les Restos du Cœur sont situés rue Antoine Grimaud, donc dans le centre-ville d'Annonay. Et le Secours catholique, pardon, je me suis trompée.
4: Ouais.
3: J'ai pas dit ce qu'il fallait.
4: Il me semble, aussi, ouais.
3: Le Secours catholique, rue Antoine Grimaud, donc en centre-ville.
4: Près de la place des Cordeliers.
3: Près de la place des Cordeliers. Et les Restos du Cœur se situent rue des Alpes, sur la zone industrielle de la Lombardie.
4: À côté du collectif 31.
3: À côté du collectif 31.
4: Okay. Voilà.
5: Okay. Main dans la main, on construit demain.
6: Depuis quand tu fais partie de l'association ?
3: Alors, le Secours catholique, ça doit faire 4-5 ans, je crois, et les Restos du Cœur, 3 ans. Voilà.
6: D'accord. Et pourquoi tu as choisi ces structures en particulier ?
3: Alors, pourquoi j'ai choisi ces structures ?
6: Et pas d'autres.
3: Disons, ça s'est fait par connaissance, en fait. Voilà, j'ai une amie qui était bénévole au Secours catholique, une autre qui était bénévole au Resto du Cœur, et qui m'ont dit, écoute, tu as du temps libre, si tu veux venir nous donner un coup de main. En fait, ça s'est fait comme ça, quoi. Elles avaient aussi l'esprit solidaire, et donc elles m'ont demandé tout simplement si je voulais venir les rejoindre dans l'une et l'autre des structures, et j'ai dit oui, voilà. Et je m'y trouve aussi bien dans l'une que dans l'autre, je m'y trouve bien.
6: Parfait.
1: Qu'est-ce qui te motive à y aller chaque jour ?
3: Ce qui me motive, c'est de rencontrer les gens. Voilà, c'est de rencontrer les gens, de passer un moment avec eux, de les écouter, de partager leur vie, voilà, et puis éventuellement de leur donner un coup de main dans ce qu'ils ont besoin. Voilà ce qui est, ouais, donc rencontrer les gens, faire un bout de chemin avec eux, et puis avoir un suivi. Avoir un suivi, quoi. On y va chaque semaine en se disant, ben tiens, un tel, où il en sera depuis la semaine dernière, est-ce qu'il a, il a résolu son problème, est-ce qu'il aura fait autre chose, enfin bon, c'est le, la continuité, la, voilà, d'y aller toutes les semaines et de se retrouver avec eux, quoi, et de partager avec eux. Et puis aussi de retrouver les bénévoles quand même. Voilà, le travail, faire un travail d'équipe, voilà, se retrouver ensemble, quoi.
1: Tu passes beaucoup de temps là-bas?
3: Non, alors au Resto du Cœur, j'y passe une après-midi, une après-midi par semaine. Et au Secours catholique, bah, ça dépend des périodes, ça dépend. Là, en ce moment, j'ai passé beaucoup de temps. Alors, pas forcément au local, mais en réunion, en rencontre. Là, on est en train de vivre le printemps de l'alimentation avec les centres sociaux, la corderie, tout ça. Donc, on a fait pas mal de manifestations. Donc là, j'ai passé, le printemps a été un petit peu plus chargé, quoi, on va dire.
5: Seul, on va vite, mais ensemble, on va plus loin.
2: Comment définirais-tu la solidarité?
3: Alors, la solidarité, c'est le vivre ensemble. Au Secours catholique, on a une phrase qu'on aime bien, une phrase qu'on reprend souvent, c'est faire pour et avec les gens. Voilà, c'est développer le pouvoir d'agir des personnes. Donc voilà, la solidarité, c'est ça. Ce n'est pas de l'assistanat, c'est un partage. Donc on s'apporte mutuellement les uns les autres et chacun a ses compétences et on partage ses compétences et on fait un bout de chemin ensemble, quoi. Alors si je peux reprendre la phrase que vient d'être dite, seul on va plus vite, mais ensemble on va plus loin. Et on peut construire des choses.
4: Qu'est-ce que nous ferions si la solidarité n'existait pas?
3: Oh, quelle tristesse! Alors, si la solidarité n'existait pas, ben, on laisserait plein de gens au bord du chemin, quoi. Voilà, il y aurait une société à deux vitesses. Alors déjà, il y a une société à deux vitesses, mais s'il n'y avait pas la solidarité, certaines personnes ne pourraient pas avancer sur le chemin. Donc là, on avance ensemble et on se serre les coudes pour les problèmes de la vie quotidienne, manger correctement, se vêtir, apprendre le français, enfin bon, voilà quoi.
4: Et est-ce qu'il y aurait un moyen de faire en sorte qu'il y ait plus de gens qui s'engagent dans la solidarité et dans l'entraide?
3: Alors ça, c'est un vaste programme. Moi, je pense que si on veut que les gens s'engagent, il faut témoigner. Il faut témoigner de ce qu'on vit dans nos structures et pourquoi on le vit et donner envie de rejoindre ces structures. Et puis... voilà, que les gens ne se sentent peut-être lutter contre l'individualisme, essayer de, ouais, d'avancer ensemble. Et ouais, je dis le témoignage, le partage, communiquer, expliquer ce que vous faites, vous, à la radio. Là, je trouve que c'est important. Si quelqu'un nous entend, et peut-être qu'il va se dire, ah ben oui, tiens, ben moi, je pourrais rejoindre cette structure, moi, je pourrais faire quelque chose. Voilà quoi.
5: Solidarité en action, unie avec passion.
6: Est-ce que tu as quelque chose à dire en dernier, avant de conclure?
3: Avant de conclure...
6: Tu as une petite conclusion à faire sur tout ce que tu nous as raconté aujourd'hui?
3: Oui, alors je vais reprendre une phrase, toujours une phrase que l'on dit au Secours catholique. Là. Vous pensez que la fraternité, que la solidarité ne va rien régler? Nous, on propose juste un truc, et si on essayait? Et cette phrase me motive chaque jour quand je vais au Resto du Cœur ou quand je vais au Secours catholique. Et ça me fait penser au petit colibri. Je ne sais pas si vous connaissez la légende du colibri. C'est une légende d'Amérique.
4: Allez-y.
3: Voilà, ouais. Donc la légende du colibri, c'est ce tout petit oiseau qui, goutte après goutte, essaye d'éteindre l'incendie. Lui, il a un tout petit bec qui met juste une petite goutte d'eau.
4: Que tous les autres animaux de la forêt qui sont au bord du fleuve, mais qui sont poussés par les flammes derrière eux, ne font rien du tout, le petit colibri, lui, en effet, avec son petit bec, il fait des allers-retours avec entre le fleuve et la forêt et le feu pour essayer de l'éteindre.
3: Voilà.
4: Et donc il y a les autres animaux qui lui disent.
3: Qui lui disent, mais ça sert à rien ce que tu fais.
4: Ouais.
3: Si, il le fait quand même. Alors même si ce qu'on fait c'est dérisoire, mais il faut qu'on le fasse. Quoi.
4: Parce que justement, il a dit tout simplement, même si ça sert à rien, au moins j'aurais fait ma part.
3: Exactement, ouais. Je fais ma part.
4: Alors, c'est vrai que c'est très important, ça, le côté, même si c'est pas, on n'a pas l'impression d'être utile tout de suite. On peut au moins faire en sorte que d'apporter cette pierre ou cette goutte d'eau.
3: Voilà, on apporte la pierre à l'édifice et si on met, s'il en manque une, ça marche pas, quoi. Donc, si chacun fait sa part,
4: voilà, ça peut construire quelque chose.
3: Ça peut construire quelque chose, oui, voilà. Tout à fait.
4: Et donc, en effet, dans la mesure où nous, les êtres humains, nous vivons ensemble, les uns à côté des autres, la solidarité fait sens, la solidarité fait société. C'est ça qu'on peut dire.
3: Tout à fait. Une société sans solidarité, à mon avis, c'est pas une bonne société, quoi. Enfin, je veux dire que si on veut que l'humain s'épanouisse, la solidarité est essentielle, quoi. Mmh.
7: Accordons-lui un peu de notre temps, à cette grand-mère qui a trop chargé ses bras engourdis. Accordons-lui un peu de notre temps, à cette personne qui a besoin d'aide pour pousser sa voiture afin d'aller travailler. Accordons-lui un peu de notre temps, à ce jeune homme pour sortir son chien malgré son accident de la malléole, puis des paroles de soutien et de réconfort face à une peine de cœur, un décès dans une famille. Ce n'est rien qu'une tape sur l'épaule ou bien courage, ce sera long, mais je serai là. Et quand vous rentrez chez vous, souriant devant la glace, vous verrez que ce n'était qu'un peu de temps, d'humanité, d'amour et de solidarité. Yvan Lardéchois. Vous êtes toujours dans Journaliste d'un jour, et avec Chantal, nos journalistes ont décidé de partir sur le thème du printemps de l'alimentation, et de discuter avec Chantal de ce qui était proposé dans les différentes associations dont elle fait partie, notamment avec le Secours catholique. On écoute ça tout de suite.
4: Donc, Chantal nous a parlé tout à l'heure du printemps de l'alimentation. Est-ce que tu peux nous parler de en quoi ça consiste et depuis quand ça existe, par exemple ?
3: Alors, le printemps de l'alimentation, c'est la 4e édition cette année, qui dure tout le mois de mai, qui se termine même un peu plus tard, le mi-juin. Et le printemps de l'alimentation, c'est ce qu'on disait tout à l'heure, la solidarité, il faut être ensemble. Et nous, donc, le printemps de l'alimentation est proposé et chapeauté, j'allais dire, par les centres sociaux, mais en partenariat avec la Corderie, avec le Secours catholique, avec le CCF des Terres solidaires. Voilà, on est aussi soutenu par l'aglo, par le PAT donc qui existe sur le coin. Voilà, et donc pendant ce printemps d'alimentation, eh bien, on essaye de proposer plusieurs animations, des visites de ferme pour montrer aux gens d'où viennent ce qu'ils mangent. On a fait des visites de ferme, on a fait des soirées cinéma, on a fait des soirées échanges, on est allé dans les écoles proposer des petits déjeuners équilibrés aux enfants. Voilà, c'est découvrir, essayer de faire comprendre, enfin d'informer les gens pour une alimentation digne et de qualité pour tous. Donc on est en partenariat avec les producteurs, voilà, on fait des ateliers cuisine, etc.
6: C'est ouvert à tous ?
3: Ah bien sûr, c'est ouvert à tous, donc ça se passe sur Annonay. Alors il y a des choses qui sont gratuites, d'autres... La plupart du temps, c'est gratuit, mais où il faut s'inscrire, parce que bon, il faut bien quand même un minimum d'organisation. Mais voilà, on peut venir visiter la ferme. Voilà, il y a un petit livret qui existe. Et puis, si vous tapez le printemps de l'alimentation là sur les centres sociaux d'Annonay, vous allez trouver tout ce qu'il faut. Et on termine ça par le banquet participatif qui aura lieu à la Magma le 13 juin.
4: Ouais, généralement, c'était au jardin. Là,
3: voilà. Donc, c'était au jardin, l'année dernière, c'était au Jardin Le Vert. Cette année, c'est encore avec un partenaire, avec la Magma. Voilà, on ne travaille pas tout seul, on travaille ensemble. Et là, on dit banquet participatif. Il ne suffit pas d'arriver pour venir. On peut venir participer au banquet, mais on peut venir dans l'après-midi préparer le repas, préparer les légumes, etc. Avec d'autres personnes, voilà.
5: Ensemble, on s'élève, la solidarité nous relève.
4: Hier, j'ai visité le Anthony, je ne me rappelle plus son nom, à Talencieux.
3: Vous, oui, vous en parlez, vous en bien participez? Sûr, oui, oui, bien
4: d'accord.
3: Sûr.
4: Il y avait le collectif 31, il y avait l'accorderie, et donc voilà. Vous aussi. D'accord.
3: Nous aussi, le Secours catholique, oui, là, c'est la ferme des pensées sauvages.
4: Voilà, c'est ça, oui.
3: Alors, je rebondis par rapport aux pensées sauvages, tout ça, donc on est très en lien avec les producteurs. Et donc, toute l'année, pas simplement pendant le printemps d'alimentation, toute l'année, le vendredi matin, pendant les vacances, on propose des paniers solidaires. Mmh. Donc le panier solidaire, toujours pareil, le Secours catholique, le centre social, la corderie et la MAP de l'Ardèche verte à Gurin à Peaugres. Donc si vous voulez, on va chercher des paniers, on inscrit les gens tous les vendredis, les gens peuvent venir, peuvent s'inscrire dans la semaine et le vendredi, on apporte au centre social le panier de légumes pour deux personnes. Voilà. Et quand je dis panier solidaire, on rémunère le paysan au juste prix. Donc, le prix du panier, c'est 10 euros. Donc, le paysan est, quoi qu'il en soit, rémunéré 10 euros. Et après, eh bien, les personnes peuvent venir. Alors, si elles peuvent, elles payent plus de 10 euros. Si elles n'ont pas les moyens, elles payent moins de 10 euros. C'est ce qu'on appelle le panier solidaire. On est solidaires les uns des autres. Et donc, le Secours catholique aide à financer ces paniers, quoi.
4: D'accord.
8: Tu veux dire? Oui, elle m'a répondu. Ouais, la question, c'est par rapport au tarif, en fait, c'était pour ça.
4: Et voilà. En fait, justement, voilà. qui est concerné? Qui peut, justement, bénéficier de ces paniers solidaires?
3: Alors, tout le monde peut bénéficier.
4: Tous ceux qui n'ont pas les moyens de...
3: Mais même ceux qui ont les moyens, parce que c'est des paniers solidaires. Donc, la solidarité, là, c'est l'aide, la solidarité financière. Donc, si on a plus... Eh ben, on accepte, parce que 10 euros, si vous voyez la constitution du panier, 10 euros, j'allais dire, c'est cadeau. Mais bon,
4: ça dépend pour qui aussi, voilà, c'est ça.
3: Voilà, tout à fait, tout à fait. Mais si on peut se permettre, eh bien, on paye son panier plus cher. Et comme ça aide une personne qui n'a pas les moyens de payer son panier moins cher.
4: D'accord, c'est l'histoire de créer un dynamisme pour justement faire en sorte que le phénomène existe et puisse bénéficier à d'autres qui n'ont pas les moyens.
3: Voilà, voilà, d'accord. Tout à fait, tout à fait.
8: Et le panier, excusez-moi, le panier, il n'y a que des fruits ou des légumes? Ou alors, c'est mélangé?
3: Alors, c'est que des légumes, d'accord. C'est que des légumes pour l'instant, c'est que en plus des légumes quand même, je dis, on ne travaille pas avec les fruits parce que c'est trop compliqué l'organisation, mais ce sont des paniers de légumes agrémentés, si on le souhaite, d'œufs bio et de fromage de chèvre bio. Voilà, pareil, qu'on prend chez, alors je ne sais pas si je peux les nommer, c'est la ferme du Monestier, qu'on est allé justement visiter la semaine dernière pendant le printemps de l'alimentation. Mmh. On est allé voir la fermière qui nous a expliqué comment elle élevait ses chèvres, comment elle faisait ses fromages, etc. Donc les personnes qui vont manger le fromage savent d'où vient le fromage, quoi.
8: D'accord.
3: Voilà.
4: Donc voilà, il y a tout le parcours du produit.
3: Et c'est le produit du producteur au consommateur, sans intermédiaire, si possible.
8: Et c'est tout compris, 10 euros dans le... Même sans les œufs.
3: Voilà, le panier de légumes, c'est 10 euros. Mmh. Et avec les fromages et les œufs, c'est 18 euros.
8: D'accord.
3: Voilà. Mais chacun fait en fonction de ses moyens. Toujours pareil. Et le Secours catholique aide à financer tout ça.
4: Ils mettent une participation dans les paniers quand il y a des petits soucis de réajustement.
3: Voilà, le Secours catholique réajuste, bouche les trous quand il nous manque de l'argent, quand les gens n'ont pas pu tous payer, voilà. Donc, c'est le Secours catholique qui fait un peu le tampon de tout ça, quoi. Mais ce qu'on aimerait, à terme, c'est arriver à vivre tout seul. Donc, c'est-à-dire qu'il y ait des gens qui puissent payer plus pour payer pour ceux qui ne peuvent pas payer. Dans aucun cas, il s'agit de l'assistanat. On ne donne pas gratuitement des légumes aux gens. Donc, ils donnent une petite participation financière en fonction de leurs moyens. Mmh. Voilà. Et en plus, ce qui est très intéressant, c'est que le vendredi matin, pas tous les vendredis, mais souvent, on propose des ateliers cuisine où on apprend à cuisiner les légumes qui sont dans le panier. Parce que selon le pays dont on vient, selon, si on est né en centre-ville, eh ben on ne sait pas forcément cuisiner. Donc on échange des recettes de cuisine. Comme s'est passé à la ferme mercredi là. Donc voilà, on cuisine et puis on s'échange. Toi tu aimes pas le chou, ben moi je le prends et moi je te donne mes carottes, etc. Et qu'est-ce que tu vas en faire? Voilà, ça crée une dynamique et un échange entre les personnes assez intéressante.
6: Merci à toi Chantal et puis bonne journée et puis peut-être à bientôt dans. Tu reviendras nous voir.
3: Voilà. Merci pour votre accueil et puis à bientôt.
8: Merci à vous. Merci infiniment. Au revoir.

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2: L'heure du grand journal du soir, bonsoir Diane Berger.
4: Bonsoir à tous.
2: À la une ce soir, la moitié nord de la France et le Royaume-Uni qui sont touchés par des incendies.
4: Des régions d'Europe d'ordinaire épargnées par les flammes, le résultat d'un printemps exceptionnellement chaud et de plusieurs décennies de changements climatiques. Une coalition anti-balistique européenne, principale annonce faite aujourd'hui à l'issue de la réunion de la coalition des volontaires à Paris. L'initiative qui réunit 37 pays alliés de l'Ukraine mobilisés pour l'aider à faire face à la Russie. Les attaques se multiplient, le cessez-le-feu est loin derrière entre l'Iran et les États-Unis. Donald Trump menace en effet de prendre le contrôle du détroit d'Ormuz et Téhéran a mené plusieurs frappes contre les intérêts américains avant une très éventuelle reprise des négociations. Enfin, une vidéo circule sur les réseaux avec ce qui semble être des membres du Hezbollah menaçant la France d'une attaque. Une opération de propagande vraisemblablement russe, nous expliquera notre journaliste Olivier Faux.
2: Et puis un rendez-vous après ce grand journal du soir, on va évoquer le développement spectaculaire d'une région historiquement pauvre située dans le nord du Pakistan, la vallée de Hunza. Située non loin de la Chine, ce sera avec nos confrères du quotidien français La Croix. Et pour débuter donc, ces 1000 hectares de forêt partis en fumée en 24 heures.
4: Oui, dans la forêt de Fontainebleau, à une cinquantaine de kilomètres au sud de Paris, en France, il n'est toujours pas fixé, malgré les importants moyens qui sont déployés. Un incendie aussi puissant dans la moitié nord de la France, c'est exceptionnel. Bonsoir Simon Rosé.
5: Bonsoir.
4: Des incendies d'ampleur là où ce n'est pas habituel, on en voit aussi en ce moment en Bretagne. Et si on quitte la France, également au Royaume-Uni.
5: Oui, à Londres et même plus au nord, dans la région de Manchester. Et de façon plus large, quasiment toute l'Europe est concernée par la saison des incendies, alors que ces derniers sont traditionnellement concentrés sur la péninsule ibérique et le pourtour méditerranéen. Ça brûle bien au Portugal, en Espagne, dans le sud de la France, en Italie, en Grèce et dans les Balkans. Mais on voit aussi désormais des incendies en Belgique, aux Pays-Bas, dans le nord de l'Allemagne. Nous ne sommes que mi-juillet et déjà, les superficies brûlées sur le continent européen se rapprochent du niveau maximal atteint l'an dernier, alors que 2025 avait déjà été une année très intense. Des dizaines de milliers d'hectares sont partis en fumée dans toute l'Union européenne, selon le système européen d'information sur les feux de forêt. Les cartes qu'il publie, les FIS, sont constellées de points rouges sur tout le continent.
4: Et en cause notamment les conditions météorologiques exceptionnelles qui règnent sur le continent depuis la fin du printemps.
5: Oui, les vagues de chaleur, les canicules précoces, intenses, à des niveaux historiques. Tout cela annonçait une saison des feux de forêt infernale et c'est ce qui est en train de se produire. Des températures très élevées durant de longues périodes assèchent une végétation en manque de pluie après un printemps particulièrement peu pluvieux, notamment en Europe de l'Ouest. Car c'est bien au Portugal, en Espagne et en France que le risque de déclenchement de nouveaux incendies reste toujours le plus élevé. Malheureusement, ces conditions généralisées sur l'ensemble du continent, elles vont se répéter à l'avenir. L'extension géographique et temporelle de la saison des feux, c'est l'un des marqueurs du changement climatique causé par l'homme auquel ces feux contribuent eux-mêmes dans un cercle vicieux. Ils permettent l'émission dans l'atmosphère de milliards de tonnes de dioxyde de carbone auparavant stockées dans la végétation qui a brûlé, amplifiant ainsi encore un peu plus le réchauffement.
4: Des explications signées Simon Rosé, chef du service environnement de RFI.
2: Autre titre ce soir, la réunion de la coalition des volontaires qui vient de se terminer à Paris.
4: Oui, les représentants des 37 pays mobilisés pour soutenir l'Ukraine s'expriment depuis quelques minutes. Invités par Emmanuel Macron à la veille du 14 juillet, la fête nationale française. Et donc le président français est lui revenu sur les principales conclusions de leurs travaux. Une coalition anti-balistique va être mise en place.
6: L'Ukraine a des besoins immédiats, en particulier en matière antibalistique. Et à l'initiative du président Zelensky, nous avons réuni un peu plus tôt une coalition nouvelle, la coalition antibalistique, réunissant 8 pays au total, avec nos industriels, qui va permettre d'accélérer de manière très concrète la défense antibalistique de l'Ukraine. D'abord en continuant à donner à l'Ukraine les capacités dont elle a besoin pour défendre son ciel, les populations civiles et ses infrastructures critiques. Ensuite en autorisant la production de capacités nouvelles sous licence. Le président Trump l'a déjà annoncé sur la production d'intercepteurs pour les batteries Patriot. Nous avons, je le disais, décidé de le faire pour les missiles Aster qui arment les systèmes SAMT que nous développons avec l'Italie. Et plusieurs autres ont décidé des licensing dans ce sens. mais aussi de mettre en commun nos forces et notre expertise pour développer des capacités nouvelles. C'est le sens du projet Freya, qui, en agrégeant justement les briques capacitaires de nos 8 pays et de plusieurs de nos industriels, va permettre d'agréger une offre commune et d'accélérer en la matière la protection de l'Ukraine.
4: Voilà pour les principales mesures prises aujourd'hui par la coalition des volontaires. Autre annonce faite aujourd'hui, cette fois par l'Union européenne, Bruxelles va verser 120 millions d'euros à la Moldavie, le petit pays voisin de l'Ukraine, pour renforcer sa défense aérienne après plusieurs dizaines de violations de son espace aérien ces derniers mois. La dernière date de la nuit dernière, la police a retrouvé un drone sur le sol moldave.
2: On va évoquer à présent la situation, les tensions au Moyen-Orient. Les États-Unis ont lancé une attaque de drones marins contre le port iranien de Bandar Abbas.
4: Donald Trump l'avait promis, son armée remet en place un blocus naval contre l'Iran. Le précédent avait été levé avec l'accord de cessez-le-feu du mois dernier. Le président des États-Unis assure aussi que son pays va prendre le contrôle du détroit d'Ormuz et quand ce sera fait, les bateaux qui traverseront devront payer une taxe correspondant à 20% de leur cargaison. Téhéran répond qu'il ne laissera jamais faire les États-Unis et la République islamique revendique plusieurs attaques contre des positions américaines à Bahreïn, en Jordanie, au Koweït et à Oman. Mais pour Pierre Razou, directeur académique de la Fondation pour la maîtrise des enjeux stratégiques, ces frappes iraniennes demeurent limitées. Il s'agit surtout d'un outil de négociation. On l'écoute.
0: C'est surtout des frappes de signalement, c'est-à-dire des frappes qui ont visé des intérêts logistiques, des dépôts d'armes, des dépôts de drones, que ce soit en Jordanie, au Koweït, au Sultanat d'Oman ou à Bahreïn. Donc on est dans la continuation d'un processus de négociation entre Téhéran et Washington où des deux côtés, chacun essaye de négocier en position de force avec des Iraniens qui finalement se sentent plutôt clairement en position de force et donc n'hésitent pas à accroître la pression militaire pour essayer d'obtenir ce qu'ils veulent en termes de négociation et où les Américains de leur côté et les États-Unis ne sont pas prêts non plus entre guillemets à se coucher. On est dans une partie de poker menteur autour du détroit d'Ormuz, et donc répondent du tac au tac aux frappes iraniennes en frappant que ce soit les batteries de missiles, que ce soit les éléments navals de ce qu'on appelle la flotte moustique, c'est-à-dire les unités navales de petit volume des gardiens de la Révolution, les radars et les autres sites de détection.
4: Pierre Razou, il répondait aux questions de Guillaume Delteil. D'autres négociations commenceront dès demain à Rome entre Israël et le Liban. Sixième session de pourparlers en vue d'une paix durable entre les deux voisins. Cela après l'accord cadre signé il y a 2 semaines et demie.
2: Alors dans ce contexte, les prochaines élections législatives en Israël, évidemment, elles vont être surveillées de très près. On en connaît d'ailleurs, Diane Berger, la date de ces élections législatives. Elle a été annoncée hier et ce sera le 27 octobre prochain.
4: Le Premier ministre actuel, Benjamin Netanyahou, dirige le pays depuis 4 ans grâce à une alliance avec plusieurs partis d'extrême droite. Mais ce scrutin s'annonce difficile pour le dirigeant candidat à sa propre succession. En effet, en Israël, c'est un système proportionnel. Le nombre de sièges de chaque liste dépend du nombre de voix qu'il parvient à rassembler. Ensuite, le président de l'État hébreu doit désigner le chef de liste le plus à même de former une coalition pour gouverner le pays. Et c'est pas sûr que ce soit Benjamin Netanyahou. Louise Jouvezom, d'autres responsables politiques pourraient lui prendre le poste.
7: Le premier nom qui ressort, c'est celui de Gadi Eisenkot. Ancien chef d'état-major, il participe au gouvernement de Benjamin Netanyahou, remanié juste après le 7 octobre, avant de démissionner un an plus tard pour marquer son opposition à la politique du Premier ministre. Créé en 2025, son parti politique Yachar est donné favori dans les sondages, ce qui ne garantit pas qu'il puisse rassembler les autres figures de l'opposition. Parmi ces autres figures, justement, Naftali Bennett, ancien ministre de la Défense, sorti de sa retraite après le 7 octobre, opposé à la création d'un État palestinien, et Yair Lapid, journaliste, laïque affiché et fondateur du parti Yesh Atid. Les deux hommes ont conclu une alliance qui leur a permis, en 2022, d'occuper successivement le poste de Premier ministre, interrompant ainsi 12 années consécutives du pouvoir de Netanyahou. Leur gouvernement, à l'époque, n'avait tenu qu'un an. Quatrième candidat en lice, enfin, Avigdor Lieberman. Cet ancien chef de cabinet de Benjamin Netanyahou, qu'il critique aujourd'hui violemment, défend une politique sécuritaire dure, ainsi qu'une plus grande indépendance de l'État par rapport à la religion, et exclut toute alliance avec l'actuel Premier ministre.
4: Louise Jouvezom, les députés hongrois viennent de voter un amendement pour mettre fin au mandat du président du pays, Tamás Súlyog, un proche de l'ex-premier ministre Viktor Orbán, régulièrement accusé d'être la marionnette de l'ancien dirigeant autoritaire. Mais Tamás Súlyog pourrait retarder son départ en refusant de signer cet amendement, auquel cas le nouveau premier ministre.

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2: Si le violon est l'instrument le plus représenté dans les orchestres symphoniques, si nombre de virtuoses aujourd'hui font du violon un instrument incontournable, s'il n'existe pas de conservatoire où il n'est pas enseigné, le cornet à bouquin, lui, passe en comparaison pour une rareté, un instrument de niche menacé de disparition depuis déjà plusieurs siècles. Il y a 400 ans, le violon et le cornet à bouquin étaient pratiqués en relative égalité d'importance jusqu'à ce que l'un finisse donc par être beaucoup plus employé que l'autre. Avec la complicité de l'ensemble artifice et des traversées baroques, Vincent Bouchot a imaginé un procès où les mérites respectifs du cornet à bouquin et du violon sont vantés par Judith Paquier et Alice Julien Laferrière. Métaclassique était à la création du spectacle Combat des chefs au théâtre de Beaune pour interroger les concernés sous leur nom italianisé pour l'occasion du procès, à savoir Alice Giuliano Ferrara et Giuditta Pasquini. En fin d'émission, vous entendrez également Laurent Stewart, ou plutôt Lorenzo Maggiordomo, et la violoncelliste Maglone Carvalho, alias Magdalena Cardosa, qui, dans le cadre du combat des chefs, sont devenus des magistrats assistants du juge, incarnés par celui qui a imaginé ce procès, Vincent Bouchot.

0: Comme vous le savez, notre sérénissime République, sous la conduite très éclairée de leurs illustres sérénités, les doges très respectés, a pour ambition d'être la représentante sur Terre de la concorde céleste. Et la musique étant la science par laquelle notre esprit s'élève jusqu'au divin par les vertus de l'harmonie, je considère que votre querelle constitue un trouble à l'ordre public et j'entends la vider aujourd'hui même. Je déclare donc ce procès ouvert. Signore, signori, mesdames et messieurs, nous sommes réunis aujourd'hui pour examiner la plainte déposée par deux musiciennes virtuoses, l'une jouant du violon, l'autre du cornet à bouquin, à l'encontre de l'un de nos plus éminents compositeurs de musique, le maestro Spiridone Fausto Coppi, maestro di cappella della Serenissima Signoria di Venezia in San Marco. Mesdames, veuillez, je vous prie, décliner votre identité.
1: Giuditta Pasquini, surintendante.
0: Bien. Je crois de mon devoir de faire moi-même les présentations. Signora Alice Giuliano Ferrara, vous êtes violoniste. Vous êtes chef de la bande de violon du Concerto delle Donne de Ferrare. Et vous accusez le maestro Fausto Coppi d'avoir publiquement et à plusieurs reprises déclaré que le cornet surpassait tous les autres instruments, étant le plus propre à imiter la voix humaine, à être joué fort ou doux et dans toutes les clés, attentant ainsi à la réputation de votre propre instrument, le violon donc, lequel trouve dans la musique les mêmes emplois que le dit cornet et vous portant ainsi un préjudice moral et professionnel. Est-ce bien cela ?
2: Si, signor Giudice.
0: Bien. Signora Giuditta Pasquini, vous êtes chef de la guilde des cornettistes de la cour de Mantoue et vous accusez le maestro Fausto Coppi d'avoir déclaré que le violon est, je vous cite le citant, de tous les instruments le plus parfait, conduisant irrémédiablement tous les autres vers les oubliettes de l'histoire, nuisant ainsi à la prépondérance depuis longtemps établie de votre instrument, le cornet à bouquin, donc, sur celui de la signora Giuliano Ferrara. Est-ce exact ?
1: C'est exact, monsieur le juge.
0: Bien, j'ajoute qu'avant votre querelle, vous jouiez en sœur de deux instruments frères au sein de l'orchestre de la Capella Marciana. Et puisqu'il a plu à nos seigneuries que les instruments résonnassent et s'exprimassent pleinement lors des offices, vous avez, des années durant, fait retentir à l'unisson les lignes supérieures de la polyphonie du maestro Fausto Coppi dans notre belle basilique de Saint-Marc.

Mais il n'est pas moins évident que le violon est le vecteur idéal de l'expression dionysiaque de l'humanité moderne. Animal, oui, fait de boyaux et de poils, grinçant. Certes, mais capable des plus doux pianissimi. Dansant, se cabrant.

0: À Litchi Giuliano Ferrara, vous avez porté plainte contre ce compositeur Fausto Coppi. Il n'y avait pas de solution de médiation, la situation était devenue tellement critique.
1: Effectivement, il a fallu faire appel à la justice dans ce cas très particulier, puisque il est insupportable pour une violoniste d'entendre ainsi parler du cornet à bouquin. Vraiment, ça n'est pas possible.
0: C'est trop flatteur. Pour le cornet.
1: C'est-à-dire que il faut tout de même reconnaître que le violon est supérieur au cornet à bouquin, et je pense que ce procès permet, surtout s'il est bien médiatisé, de le faire reconnaître au plus grand nombre.
0: Oui, donc c'est une opération promotionnelle, ce procès, en quelque sorte, pour vous.
1: Et en quelque sorte. Oui, j'aurais pu bien entendu me passer d'une telle publicité, mais c'est l'occasion tout de même de rappeler que le violon est supérieur au cornet.
0: Vous avez le sentiment d'avoir dû muscler vos accusations?
1: Je n'ai même pas eu besoin de muscler mes accusations, à vrai dire, il a suffi de redire les propos du signor Fausto Coppi. Mais il me semble, enfin la justice décidera, mais il me semble que le signor Fausto Coppi avait quelques intérêts à flatter ainsi la signora Pasquini.
0: Ah, que c'était pas donc sincère, c'est ça l'un de vos axes d'attaque?
1: C'est ça. Il me semble que la guilde des cornets a beaucoup trop d'influence sur cette ville.
0: Mais ça a été l'occasion pour vous aussi, bah, de muscler les arguments de défense de votre instrument. Et parmi ceux-là, il y a le panel expressif.
1: Mais bien entendu, ça m'a permis de montrer à quel point le violon a effectivement tout cet attirail pour lui que n'a pas le cornet, notamment tout le pan imitatif. Le procès le montrera à quel point le violon peut aller loin dans l'imitation du quotidien, mais également dans tout ce qui est polyphonie, les doubles cordes. Enfin, je pense tout de même que la Cour se rendra vite compte de tout cela.

0: Parce que dans la suite de l'histoire de la musique, on a bien vu que son excellence dans le style représentatif n'a pas forcément été si valorisée que ça, puisque la musique mimétique a pu être dévaluée à certains moments, si bien que savoir imiter le chat, les oiseaux, est-ce que c'est véritablement à votre honneur? Parce qu'on pourrait vous taxer d'enfantillage.
1: Je crois tout de même que l'imitation, depuis Platon, fait partie des ressorts de l'expression premier de l'être humain. Et il me semble qu'au contraire, c'est un des axes d'expression artistique extrêmement important.
0: Est-ce que la musique, comme il est dit au cours du procès sur le comte de Pétrarque, renforce toujours l'harmonie du monde? Parce que quand vous plaidez un certain dionysisme, c'est bien que vous avez aussi comme un plaisir à faire commerce avec certaines forces de désorganisation du monde.
1: C'est-à-dire que je me mets à la portée du tout venant. Je suis à la fois dans les bals, mais également louée par les meilleurs compositeurs. D'ailleurs, vous entendrez durant ce procès une sonate d'un certain Uccellini qui transcende l'expressivité du violon, qui le fait aller jusqu'à des sommets, notamment sur la chanterelle. Donc je dirais tout de même que le violon peut à la fois s'adonner effectivement à la trivialité, mais également pouvoir élever l'âme, tout à fait, oui.
0: Le texte de ce spectacle est écrit par Vincent Bouchot qui, à un moment donné, vous demande de prendre le ton France Culture.
1: Un érudit florentin, Giovanni Battista Donni, qui parlait latin, grec et hébreu, et dont la connaissance de la musique des anciens en aurait remontré au maestro Fausto Coppi lui-même, a décrit le violon en ces termes. On pourrait dire que le violon est l'incarnation vivante de la musique elle-même. La nature de sa sonorité est extraordinaire, à la fois robuste et douce. Le violon exprime les qualités les plus remarquables de la musique, le mélancolique et le languissant, comme le vif et l'enjoué. Entre les mains d'une habile musicienne, il exprime la suavité du luth, la douceur de la viole, la majesté de la harpe, la force de la trompette, la vivacité de la flûte, la tristesse du pipeau, le pathos du cornet, et imite l'infinie variété des sons proférés par la grande machine de l'orgue, par une série d'artifices miraculeux.
0: Mais alors, c'est un instrument caméléon, il n'a pas d'identité, il n'a que celle des autres.
1: C'est intéressant ce que vous dites, car je ne crois pas qu'il y ait d'imitation du caméléon dans la musique. Je vais y réfléchir.

0: Quand les sonates de Bieber vous emmènent justement dans le style représentatif, est-ce que vous avez l'impression, vous violoniste, de davantage en effet vous approcher de l'identité de votre instrument, ou au contraire justement de vous en éloigner parce que vous êtes pris à faire comme ça des jeux d'imitation?
1: À vrai dire, ces jeux d'imitation ont permis de développer la technique instrumentale, puisqu'elles nous font rechercher, ces imitations, des jeux un petit peu extraordinaires. Par exemple, le glissando pour le miaulement du chat, à vrai dire, c'est une manière d'explorer l'instrument. Ou alors, les pizzicati, il peut aussi demander de taper la baguette de l'archer pour imiter le tambour ou autre chose de ce style-là qui vont faire que l'expressivité du violon va s'enrichir grâce à ces imitations. Et pour revenir à Bieber, donc là, on fait un extrait du chat. On sait que la sonate représentative a été donnée dans le cadre d'un carnaval. C'était dédié à l'évêque d'Olmutz qui voulait une pièce de carnaval. Et finalement, ce qui est très beau, sûrement, dans la variété d'expression du violon à cette époque-là, c'est que un compositeur comme Bieber s'inspire des influences aussi bien du violoneux qui fait danser dans les tavernes que justement de cette musique d'église. Il connaît aussi bien la musique française, la musique italienne, la musique allemande. Enfin, vraiment, il fait un mélange de toutes ces influences et on assiste à la naissance d'un langage vraiment tout neuf à cette époque-là.
0: Parce que pour faire les chants d'oiseaux, au XXe siècle, on a Messiaen qui prend le piano, on a Prokofiev qui, dans Pierre et le Loup, prend la flûte, et au XVIIIe siècle, Vivaldi, il va prendre le
1: Le
0: violon pour
1: violon.
0: faire
1: Mais oui, parce qu'il
0: les
1: est
0: pia-pia,
1: violoniste.
0: parce
1: Mais
0: qu'il est
1: oui,
0: violoniste, et
1: tout
0: donc il n'y
1: à
0: a plus que
1: fait.
0: le violon pour tout imiter.
1: Mais oui, alors
0: Parce
1: ça,
0: qu'il y
1: c'est
0: avait
1: une.
0: des apôtres pourtant déjà.
1: Oui, mais c'est-à-dire que tous ces compositeurs-là de cette époque sont violonistes, et finalement, les compositions que nous avons, ce sont le résultat de leurs improvisations, je crois.
0: Ah oui, donc il y a quand même une dette au mimétisme quant à la qualité technique renforcée de l'instrument, et y compris à sa montée en abstraction après.
1: Sans aucun
0: Ouais.
1: doute, vraiment,
0: Et ça,
1: oui.
0: on peut pas le dire du cornet à bouquin, parce qu'il est enferré dans son timbre ou...
1: Je laisse la partie adverse se défendre sur ce point.

0: Il y avait un violoniste à la fin du XVIIe siècle sur le Pont Neuf à Paris qui a été caricaturé par Couperin sous le nom de Guillaume le Boiteux et qui est devenu emblématique de toute une fronde qui a été lancée par les claviéristes, que ce soit les clavecinistes et les organistes, qui ont demandé qu'il y ait une ordonnance du roi pour avoir comme le monopole du droit de composer en se considérant en effet au-dessus des autres instrumentistes. Et là, pour le coup, les violons ont été la victime de cette espèce de fronde, et du reste, le roi a en effet fini par donner gain de cause à tous ces couperins, chambonnières qui en effet militaient pour avoir comme le monopole du droit d'enseigner la composition. Donc à ce moment-là, les violonistes, vous avez été en effet les dindons.
1: Oui, alors cela dit, avec mes minces connaissances, je sais que Couperin faisait du violon, puisqu'il est même allé jouer avec une bande de violon pour l'anniversaire de Chambonnière un jour, et donc c'était des polyinstrumentistes, c'était évident. Ouais. Mais peut-être que à cette époque-là en France, effectivement, le clavecin était placé plus haut et que le violon restait un instrument de divertissement. Sans aucun doute, pendant très longtemps.
0: Parce que vu du XXIe siècle, on peut dire que dans la lutte des classes instrumentales, les violonistes, vous avez complètement terrassé les cornettistes.
1: Tout à fait. Par la suite, effectivement, le violon va bénéficier sûrement de tous ces violonistes italiens aux égos surdimensionnés qui ont eu envie de publier leurs compositions. Et donc, dans ce procès, vous entendrez une sonate d'Uccellini qui, dès les premiers opus, dès ses premières parutions, fait bien exprès de faire monter le violon tellement aigu que le cornet ne peut pas jouer ces pièces-là. C'est-à-dire que pendant des dizaines d'années, le cornet et le violon jouaient, pouvaient s'échanger les parties jusqu'à l'ascension des égos des violonistes qui ont découvert que cet instrument pouvait aller

0: Giuditta Pasquini, vous êtes donc chef de la guilde des cornettistes de la cour de Mantoue. Ça fait du monde qui vous soutient quand même.
1: Ah oui, c'est pas mal d'être chef de la guilde des cornettistes de Mantoue. Et effectivement, j'ai déjà beaucoup de nobles derrière moi. Et puis, c'est une belle cour, il y a beaucoup de musiciens et beaucoup de compositeurs célèbres et qui nous suivent et qui écrivent de la musique pour notre instrument.
0: Alors, beaucoup de nobles, et c'est bien pour défendre la noblesse de votre instrument que vous vous êtes fait plaignante contre ce compositeur Faustocopi.
1: Oui, exact.
0: Parce qu'il disait trop de bien de votre rival, le violon.
1: Exactement. Et donc, ça commençait à être un petit peu agaçant,
0: ouais.
1: Puisque tout simplement, ça commençait à porter préjudice à tout mon travail. Et voilà, au bout d'un moment, quand on n'a plus de travail, vous voyez bien comment on peut le vivre, c'est-à-dire mal.
0: C'est-à-dire que vous l'avez vécu comme une sorte de provocation.
1: Exactement.
0: Il vous a menacé de quoi? De quasi-disparition ou...
1: Il m'a menacé de disparition, il m'a menacé de me remplacer par le violon. Je n'ai absolument rien contre le violon, mais vraiment rien du tout même. J'aime beaucoup, mais il faudrait quand même que le cornet à bouquin continue de pouvoir exister.
0: Parce qu'il se trouve que le violon s'est aussi senti agressé par ce même compositeur et vous êtes tombé sur un juge qui, au lieu de convoquer le compositeur, vous a monté l'une contre l'autre.
1: Alors exactement, d'autant qu'on était plutôt proches en fait dans la vie de tous les jours avant cette histoire. Et donc c'est quand même vrai que c'est un peu compliqué aussi à gérer humainement, bêtement.
0: Est-ce que vous voulez bien nous témoigner de l'époque où vous vous entendiez bien?
1: C'était l'époque où justement sur les partitions on n'écrivait pas qui jouait quelle voix. Et c'est-à-dire que la première voix pouvait être indépendamment jouée par le cornet ou par le violon. Et maintenant ce monsieur Faustocopi, depuis son fauteuil où d'ailleurs il ne nous répond jamais, décide d'un coup que le cornet doit rester chez lui et que c'est le violon qui va jouer toutes les voix les plus aiguës, sous des prétextes très divers.
0: Ah oui, c'est-à-dire ?
1: Le cornet aurait moins de résistance que le violon, le cornet monterait moins haut que le violon. Bon, c'est pas faux, peut-être, mais on pourrait quand même adapter les choses. Et puis, le violon aurait plus d'endurance, le violon ci, le violon ça, blablabla, blablabla. Que voulez-vous que je vous dise ?
0: Alors que potentiellement, vous pouvez avoir vraiment beaucoup de volume au cornet, non ?
1: Oui, nous pouvons avoir du volume, et puis nous pouvons aussi avoir de la suavité, de la douceur. On peut avoir vraiment 1000 palettes de couleurs, de sons, justement.
0: Ah, parce que ça, c'est le procès principal qui vous est fait, le problème de la couleur ?
1: Je ne sais pas, c'est un peu tout. Le violon serait capable de faire vraiment, vraiment beaucoup plus qu'un cornet, mais il ne faut quand même pas oublier justement que le côté noble du cornet, c'est celui d'imiter la voix humaine.
0: Ah, plutôt que la voix des animaux.
1: Exactement. Bon, je n'ai rien contre ma chère collègue violoniste, mais quand même, je dois dire que je ne peux pas faire le chat, c'est sûr, mais... Voilà, c'est
0: vous
1: comme
0: ça. Vous préférez faire l'humain.
1: Je préfère faire l'imitation de cette si belle voix humaine qu'est celle d'une soprano, par exemple.
0: Ouais. Et alors, quels sont les ressorts du procès? Parce que je comprends mal, finalement, pourquoi est-ce que des auteurs comme Pétrarque, comme Mersenius, prennent autant d'importance dans ce procès?
1: Tout simplement parce que ce sont des gens qui, à un moment donné, se sont penchés, en fait, justement sur les procédés, sur les principes sonores ou des choses comme ça. Et notamment Mersenne, qui est un fervent défenseur du cornet à bouquin, dans sa description, dans les choses qu'il raconte sur l'instrument. Et donc, c'est vrai que c'est important qu'il soit cité dans ce procès. À ma défense, d'ailleurs, ils n'ont rien contre le violon, je veux dire, ces arguments. Mais en attendant, le cornet est vraiment défendu par ses personnalités.
2: Voici ce qu'écrit le français Marinus Mersenius à propos du cornet. Le dessus de cornet n'a qu'un pied trois quarts de longueur, dont je mets ici les mesures très exactes, parce qu'il est bien fait. C'est quand même la moindre des choses pour un instrument. Et qu'il est plus en usage que les autres parties, à raison que l'on en use dans les concerts des voix, et avec l'orgue pour faire le dessus, lequel est ravissant quand on sait en jouer à la perfection.
3: On a coutume de couvrir les cornets de cuir afin de les conserver plus longtemps.
2: C'est aussi ce que Dieu a fait des vaches et des porcs, me semble-t-il.
3: Autrement, ils se gâteraient trop aisément en raison de leur délicatesse. Quant à la propriété du son qu'il rend...
2: Il est semblable à l'éclat d'un rayon de soleil qui paraît dans l'ombre ou dans les ténèbres lorsqu'on l'entend parmi les voix, dans les églises, cathédrales ou dans les chapelles.

0: honneur.
1: Tous les musiciens s'accordent à reconnaître la noblesse du cornet. Notre instrument est à ce point lié à la célébration des offices, à l'élévation de l'âme, que son utilisation dans les bals et les mariages est sévèrement encadrée, sinon déconseillée. J'ai entre les mains les 35 articles qui régissent notre guilde, et je vais me permettre de vous lire deux d'entre eux. Article 18. Quiconque a appris le métier de cornettiste et décide d'en changer est responsable envers sa nouvelle profession et ne peut revenir à la précédente sous peine d'amende. C'est peu de dire que la pratique de notre instrument et de notre art réclame un engagement total. Article 21. Nul membre de cette profession, qu'il soit maître, compagnon ou apprenti, ne doit jouer, lors de manifestations extérieures, de la cornemuse, quelle qu'elle soit, de la lyre, du triangle ou autres instruments non musicaux. Les contrevenants seront passibles d'une amende après avoir comparu devant les représentants de la guilde. Voilà quelle est notre éthique, monsieur le juge. Et je doute que les violonistes, qui sont coutumiers de tous les divertissements de bas étage, s'embarrassent de tels scrupules. Le violon est né dans les bals entre deux étreintes lascives, dans les tavernes entre deux libations. Et cette manie de racler quatre cordes à la moindre manifestation de joie populaire lui collera toujours au boyau. Sans cette maudite peste qui a décimé les nôtres voici qu'il y a quelques mois, sans le sucre bon marché venu du Nouveau Monde qui nous a gâté les dents, le violon à l'église en serait encore à colorer les toutis.
2: Mais parce que du point de vue de la noblesse de réputation du cornet, vous pourriez être tenté d'aller dans l'argument contre le violon qu'il s'abaisse à l'imitation.
3: Oui, après, je veux dire, personnellement, dans la vie de tous les jours, je trouve ça très rigolo de voir un violoniste qui imite le chat.
2: Oui.
3: Ça fait notamment rire les enfants. Mais dans mon métier de tous les jours, en tant que musicienne professionnelle, je ne sais pas si cette place de l'animal sur la scène, dans l'église, on parle de souffle divin pour le cornet. Est-ce qu'imiter le chat devient une espèce de souffle divin? Je ne suis pas sûre pour le violon.
2: Parce que le paradoxe, c'est que c'est à partir du moment où on a commencé au 19e siècle à parler de musique pure, de musique absolue, qu'on s'est complètement détaché effectivement du plaisir du mimétisme, que précisément le cornet a commencé à sévèrement disparaître.
3: Oh, c'était même avant.
2: C'est vrai, il a disparu si tôt?
3: Ouais, moi, pour moi, il a disparu. Justement, en fait, on a quand même un gros souci. C'est déjà les pestes dans les alentours de nos corporations, notamment à Venise. Donc 1628-29 ont été des années assez sombres. 1630, on commence à voir vraiment la décadence dans la musique, mais connectée à ces histoires de peste.
2: Mais pourquoi la peste aurait plus décimé les cornettistes que les violonistes?
3: Alors, la peste a décimé certainement tout autant les violonistes que les cornettistes, mais il y avait beaucoup moins de cornettistes. Et ça, c'est une réelle difficulté. C'est que le cornet est un instrument difficile. Ça ne veut pas dire que le violon n'est pas difficile. Mais le cornet étant difficile, il y avait certainement moins de joueurs qui font que, d'un coup, l'instrument est un peu tombé en déchéance aussi par cet aspect purement humain. Et puis, effectivement, les compositeurs qui, d'un coup, décident de favoriser les cordes. On ne sait pour quelles raisons, mais évidemment, ils peuvent jouer plus longtemps, etc., etc., etc. Mais...
2: Alors, est-ce que vous pourriez décrire cette difficulté? Pourquoi est-ce que c'est un instrument si compliqué? D'abord, c'est compliqué d'en émettre un son tout à fait beau d'office.
3: Ah, c'est sûr que pour émettre un son tout à fait beau d'office au cornet à bouquin, il faut se lever de bonne heure.
2: Ouais.
3: Donc, ça prend du temps d'arriver tout simplement à comprendre comment le mécanisme du cornet marche.
2: Ouais.
3: Et physiquement, c'est un instrument exigeant puisqu'il y a toute la musculature autour donc, de l'embouchure, avec une très petite embouchure par rapport à une trompette. Et puis, il y a toute la pratique du soutien. Et là, pour le coup, ça devient vraiment un exercice quotidien, d'entraînement quotidien, si on veut arriver à bien jouer. Et puis après, il y a aussi l'idée qu'on peut se faire du son de cet instrument. On pourrait le jouer de manière très devant, ce qui donnerait un son très sale finalement à l'instrument, ou on pourrait le jouer dans une espèce de watt, ce qui pourrait lui donner un côté un peu détaché. Donc il faut travailler toutes ces histoires-là de résonance, de couleur, de qu'est-ce qu'on cherche à faire sur cet instrument réellement.
2: Au bout d'un moment, il y a eu un déficit de répertoire pour cet instrument.
3: C'est exactement ça en fait, vraiment, alors ce que je disais sur la peste, en fait c'est concomitant avec une chose, c'est que les années 1600 à 1630, ça va être l'effervescence de plein de recherches musicales dans tous les sens. Et à cette époque-là, effectivement, les deux instruments sont un peu en concurrence, mais surtout sont super proches, c'est-à-dire qu'on va commencer à pouvoir préciser justement cornet et violon. Et puis, la musique va commencer à se construire ainsi. Et puis, évidemment, le violon prend un peu la suprématie, mais après ça, le cornet va quand même perdurer un tout petit peu, mais sur des répertoires bien spécifiques, et très souvent en essayant de piquer quand même les voix du violon.
2: Ah oui, mais c'était quel répertoire ?
3: Alors, on peut parler de, par exemple, les sonates de Marco Uccellini au violon, qui sont redoutables et qu'on aimerait vraiment bien jouer au cornet. Typiquement, techniquement, c'est difficile de jouer ce genre de sonate puisque sur la sonate de 5 minutes, il n'y a pas un silence de pause. Au cornet à bouquin, on a besoin juste d'avoir une petite pause de temps en temps pour décoller l'embouchure, remettre l'embouchure. Par exemple, des sonates plus tardives encore de Pandolfo Meali, pareil, c'est de la musique extraordinaire, sur des basses obstinées, il y a des choses magnifiques. Au cornet, on a envie de jouer ça, mais on sait que techniquement, parfois ça monte jusqu'au contrefa, nous n'avons pas de contrefa sur l'instrument. Donc plein de choses comme ça.
2: Donc des choses qui insinuent qu'il y a des violonistes du XVIIe siècle qui ont fait exprès d'aller repousser les limites de la virtuosité du violon à des endroits qui produiraient des textes musicaux inappropriables par les cornettistes.
3: Alors oui et non, c'est-à-dire que je pense qu'historiquement, là pour le coup, les compositeurs qui ont écrit ces pièces-là, c'est tout simplement pour explorer le fait que la facture du violon avait totalement évolué
2: et permettait
3: plein de trucs nouveaux. Donc c'était vraiment la nouveauté, c'était le bouillonnement perpétuel de chercher la nouveauté. Et puis après, effectivement, le cornet, concrètement, je dois le reconnaître, ne peut pas monter au contrefa et ne peut pas jouer 5 minutes sans pause. Et le goût a changé. Donc les compositeurs, c'est la suite logique de l'évolution de la musique. En tout cas, c'est une des suites logiques et c'est celle que la musique a suivie.
2: Et alors, ça veut dire qu'aujourd'hui, si on veut rendre justice précisément et permettre aux deux instruments de coexister pour de vrai, il faut remuscler donc le répertoire pour cornet.
3: Alors aujourd'hui, de toute manière, nous les cornettistes, c'est vrai qu'on pique souvent du répertoire de violon déjà. Évidemment, alors je vais parler de pas forcément tous les cornettistes, mais ceux qui en sont capables techniquement. Donc ça déjà. Et c'est comme ça qu'on se retrouve à jouer souvent

0: aussi dans la musique contemporaine, dans la musique actuelle.
1: Vous pensez à qui?
0: Je pense à qui? je pense à qui? Philippe Hersant, par exemple, qui a fait quelques œuvres avec du cornet à bouquins. Bah, par exemple, un programme de chansons de Björk, fait et arrangé par David Chevalier, qui a réarrangé la musique de Björk pour un serpent, un cornet, une viole de gamme, de la percue, une chanteuse. Voilà, on est 6 ou 7 sur scène. Et d'un coup, ben, le cornet, la danse, ça prend une dimension totalement jazzy. Je pense aussi à des ciné-concerts que nous, on peut faire avec la musique écrite par Étienne Meyer. Je pense en fait à beaucoup de choses. Je pense aussi à Bernard Faucroulle qui, par exemple, a écrit des œuvres sublimes pour soprano, orgue et cornet à bouquin. Donc, en fait, quand on commence à creuser le répertoire actuel de l'instrument, il y a vraiment des gens qui s'y sont repenchés dès lors qu'on a redécouvert cet instrument dans les années 70 et que surtout que des joueurs ont pu en jouer de la bonne manière.
1: Et de la période baroque, vous allez chercher des partitions pour violon, voir si elles sont jouables au cornet. Je pense aux partitas de Bach, par exemple, elles sont, comme elles travaillent beaucoup les doubles notes et ainsi de suite, impossibles pour le cornet.
0: Ça, c'est trop. Effectivement, ça, c'est hyper tardif pour moi. C'est vrai que si je vais chercher du répertoire, je vais aller chercher jusque dans les années 1650, 60, allez, 70. Et plutôt sur un langage qui, c'est. On va dire, je vais aller jusqu'au stylus fantasticus,
1: Oui.
0: plus qu'après. Parce que là, pour le coup, ça devient vraiment improbable de jouer cette musique-là. C'est tellement beau au violon, c'est tellement. Là, on va pas aller piquer. Ce genre de répertoire. Je vais pas aller vers Vivaldi non plus ou vers Telemann parce que c'est vraiment un style qui ne parlera pas sur l'instrument. Donc on va rester quand même dans un style qui est finalement toujours celui de l'imitation de la partie vocale.
1: Mais ça veut dire que vous pourriez vous approprier des partitions de soprano?
0: C'est exactement ça,
1: C'est
0: ouais.
1: ça.
0: Ouais. Et bah, par exemple, si je vais vers l'Allemagne, par exemple, on va aller vers Buxtehude. Il y a des choses magnifiques chez Buxtehude
1: Qui sont
0: et
1: pour la voix?
0: qui sont pour la voix ou qui sont aussi une voix de violon et basse continue. Par exemple, ça marche très très bien avec une voix de cornet et basse continue. Ou encore mieux, alors ça c'est super, justement, des questions de couleur et d'articulation, une voix, un cornet, un violon et basse continue. Parce que forcément, en fait, on ne peut pas se passer du violon en tant que cornettiste.

0: Les philosophes s'entendent à considérer que la musique est la plus parfaite des sciences, car elle est réglée par les principes mathématiques intangibles qui régissent les différents intervalles. Mais ils se divisent cependant généralement en deux écoles.
1: Pour les uns, dont Pétrarque serait incontestablement, la musique remet de l'ordre dans un monde chaotique et les instruments, qui ne sont qu'assemblages de matériaux triviaux, luttent inlassablement contre le bruit, de même que les gosiers des poètes ou des chanteuses s'escriment contre la parole enjôleuse, fallacieuse, trompeuse.
0: Pour les autres, elle est l'expression la plus parfaite de l'harmonie voulue par le créateur de l'univers. Elle ne crée pas la perfection, elle la révèle, elle la rend accessible aux humains.
1: Mais parmi ces derniers, certains en tiennent pour Platon qui pensait que les sphères en tournant produisent réellement une musique parfaite qu'il nous est impossible d'entendre parce que

0: nous nous tenons trop loin d'elle.
1: Et d'autres estiment, avec Aristote, qu'il est impossible que les planètes produisent un son.
2: Bien, il m'aurait étonné que des philosophes se liguant contre d'autres philosophes fussent d'accord entre eux sur quoi que ce soit.
3: Est-ce que vous pensez vraiment que Pétrarque a raison, qu'il faut que la musique soit une espèce de retransmission de l'harmonie du monde?
0: Alors, je ne sais pas si je pense ça, mais c'était un peu une certaine pensée peut-être de la Renaissance, effectivement, ouais. La musique avait une fonction comme ça, et c'est vrai qu'après, on va aller vers le début du baroque, où la musique aura une autre fonction, on va lui définir un peu une autre fonction.
3: Parce que oui, ça suppose déjà que le monde est harmonieux, ce qui est
1: oui, c'est ça.
3: Après, une grosse supposition.
1: Après, il y a des gens aujourd'hui que ça peut aider de voir une image d'harmonie comme ça dans la musique, une image un peu presque ésotérique d'harmonie céleste pour trouver justement le ton juste dans les pièces qui, sinon en termes de langage, sont quand même plutôt éloignées de ce qu'on vit aujourd'hui.
0: Oui, puis toute cette période de la Renaissance qui est où on considère que la musique est classée parmi les sciences.
3: Oui.
0: Bien avant les arts, en fait. C'est d'abord une science qui sera après, c'est un précepte qui est un peu contesté à l'époque au XVIIe par Descartes, qui dit que bah oui, ça ne s'arrête pas là, et c'est-à-dire qu'il y a quand même une différence, malgré une science appliquée, entre deux compositeurs, et bah, il y en a quand même un qui nous touche plus que l'autre, donc ça ne se résout pas à la science. Néanmoins, ça a toujours été classé parmi les sciences, comme ça m'a toujours frappé, avant ouais. d'être classé parmi les arts.
3: Mais alors, vous êtes au clavecin. En 1693, il y avait eu une vraie controverse entre les clavecinistes et les violonistes. François Couperin faisait partie de ceux qui montaient au créneau pour que le roi donne aux claviéristes le droit d'enseigner la composition, pour le refuser aux violonistes, à commencer par Guillaume le Boiteux, quelque chose comme ça. Donc ça voulait dire qu'il y avait quand même des revendications de suprématie de certains instruments. Ouais, par rapport à d'autres.
1: Il y en a toujours eu, non? Enfin, ouais. On voit aussi violoncelle, viol de gambe au 18e. Il y a un livre de Hubert Leblanc en France qui est hyper drôle, Défense de la basse viol contre les prétentions du violoncelle, je crois, avec beaucoup de... Enfin, c'est, en fait, lu aujourd'hui, c'est super drôle, mais on sent que c'est très sérieux, en fait.
3: Ça voudrait dire que jouer d'un instrument, c'est faire partie d'une caste?
1: Il y a un peu ça, enfin, il y a un peu... Et puis, Alice en parlait aussi à propos d'un notre programme par rapport aux violonistes qui publient des recueils entiers comme Bieber, etc., plus tard aussi, pour marquer de leur patte et de leur nom la musique et la façon de jouer tel instrument. Et elle expliquait que dans les préfaces de certains recueils, les violonistes s'adressent les uns aux autres.
3: Ouais, c'est
1: en
3: des
1: disant,
3: lieux de revendication.
1: Voilà, c'est ça. Bieber va faire paraître un recueil en scordatour et il y a quelqu'un qui va faire paraître un recueil en disant dans les préfaces, la scordatour, c'est n'importe quoi, etc. Donc il y a vraiment des luttes intestines comme ça assez... C'est étonnant, quoi. Moi, ça me paraît pas complètement décalé par rapport au procès qu'on fait, en fait.
3: Parce que faire un procès voudrait dire qu'il faudrait départager, alors qu'en mélomane, on est plutôt dans l'évidence qu'il n'y a pas lieu de départager.
0: Non, effectivement. Mais curieusement, toutes ces querelles ont existé d'une certaine manière, ou d'autres. La musique italienne, la musique française, la fameuse querelle des bouffons, ouais. qui sont maintenant qui nous paraissent absurdes parce que nous, on pratique plusieurs siècles de musique et de plusieurs pays différents avec le même intérêt. Et toutes ces musiques nous nourrissent autant de manière différente. Mais voilà, on n'a pas spécialement à prendre parti. Alors qu'effectivement, à l'époque, c'est des histoires presque identitaires. Donc,

0: Juge Della Costa, vous avez été saisi d'une affaire dont apparemment vous avez peu de compétences.
1: Oui, alors effectivement, donc j'ai été nommé pour l'instruction de ce procès, non pas sur mes compétences musicales qui sont absolument nulles et même négatives, car je déteste littéralement la musique.
0: Oui.
1: Mais j'ai trouvé justement que c'était presque un avantage dans ce procès, puisqu'il s'agit de déterminer quel instrument, entre le violon et le cornet, serait plus expressif ou plus virtuose que l'autre. Voilà. Et comme je n'y connais rien, et comme j'ai horreur du cornet, et horreur du violon, et horreur de la musique, je vais rester tout à fait neutre. Mm-hmm. C'est pour ça d'ailleurs que j'ai fait appel à deux assistants, qui sont Magdalena Carnosa et Lorenzo Maggiordomo, qui sont à la fois des magistrats de très grand renom, vous connaissez certainement, et en même temps d'excellents musiciens. Ils vont donc nous guider dans ce procès.
2: Monsieur le juge, le son est en quelque sorte un être vivant, constitué par un corps qui est l'air mis en branle par le moyen de la langue et du souffle dans le cas du cornet, de l'érable et l'épicéa dans le cas du violon.
3: Et par une âme qui est la signification de ce son dans le cas de la parole humaine ou ce que ce son évoque en nous dans le cas de la musique. C'est grâce au spiritus, ce corpuscule éthéré qui, dans la chaleur même du cœur, s'échappe de la partie la plus subtile du sang, que les sons volent jusqu'au cerveau et par là atteignent notre âme. Le sang sert l'esprit.
2: L'esprit sert les sens.
3: Et les sens servent la raison.
2: J'entends bien, mais y a-t-il une différence dans le rôle qu'auraient les deux instruments dans ce processus ? L'un est-il plus à même que l'autre de guider les sons vers notre intelligence ? Il est certain que le cornet est l'expression sur terre du souffle divin. C'est lui qui crée la bulle parfaite à l'image de la circulation apollinienne du sang dans notre corps et de celle des planètes dans l'univers.
0: Parce que eux, en effet, vont s'en remettre à des grands philosophes, citer Pétrarque, pour qui la musique remet de l'ordre dans un monde chaotique, ce qui devrait plutôt être votre attribut à vous, monsieur le juge, que celui de la musique.
1: Oui, effectivement. Alors, vous savez que j'officie à Venise, et c'est une république qui a pour ambition d'être un modèle de démocratie, un modèle très, très moderne. Et nous aspirons surtout à l'ordre, nous aspirons au calme, à la paix, au bonheur des citoyens. Et il me semble que la musique devrait sans doute nous amener vers cette paix intérieure. Et donc je suis extrêmement surpris d'apprendre, à l'occasion de l'instruction de ce procès, que le monde musical est un monde qui est tout à fait aussi atroce que le monde réel. C'est la guerre chez les musiciens et là chez les musiciennes. Et je me demande où est l'ordre, où est le désordre et dans quelle mesure la musique ne serait pas quelque chose qui nous amène au contraire à aviver des passions mauvaises. Voilà, c'est aussi une des questions de ce procès.
0: Parce que là, on a une justice où deux plaignantes vont en effet porter plainte donc contre le même compositeur Fausto Coppi, et vous, le juge, vous allez vous employer à les faire se chamailler entre elles, les plaignantes, plutôt que d'aller vous inquiéter de ce qu'en effet le compositeur a une mauvaise parole.
1: Oui, c'est-à-dire qu'on est sur une situation très contradictoire, parce que le même compositeur est accusé d'avoir dit que le violon était l'instrument du futur et que tous les autres n'avaient qu'à aller se faire voir.
0: En quoi il a eu un peu raison.
1: Ah, il faut bien dire que vu de notre époque plus moderne, il a eu un petit peu raison. Et il a dit en même temps que le cornet était un instrument qui était très au-dessus des autres. Alors oui, on sait maintenant que le cornet, c'est un peu le cornet à bouquin, pour être tout à fait précis, c'est un peu l'instrument du passé dès le XVIIe siècle, et le violon, c'est un peu l'instrument du futur. Mais je ne suis pas censé le savoir au moment du procès.
0: Oui.
1: Ah non, je ne suis pas censé le savoir.
0: Parce que le procès est censé se passer au début du XVIIe siècle.
1: Bah, disons en 1626, par exemple, à Tours.
0: Et ce Fausto Coppi, qui a pas mal de points communs avec Monteverdi, je crois
1: qu'on peut le dire. Oui, disons que Monteverdi Artusi, oui.
0: Il a surtout des ennemis communs, comme un certain Artusi.
1: Oui, oui, alors on le révérend Père Artusi, oui, c'est un musicien assez médiocre, mais qui était un théoricien et qui a écrit un livre contre la tendance de Monteverdi, donc peut-être de Fausto Coppi dans notre procès, qui est la tendance moderne de la musique, qui justement s'appuie et met en valeur le désordre, les passions, donc des accords dissonants, des basses chromatiques, des choses qui font que toute cette tradition si bien défendue par le cornet d'une musique parfaitement équilibrée, une musique d'église, va se casser la figure et va devenir l'opéra, par exemple l'opéra où toutes les passions humaines s'expriment, donc avec une musique adéquate, une musique elle-même instable.
0: Parce que si on repart de du critère donné par Pétrarque d'une musique qui porterait donc l'harmonie du monde, ça voudrait dire qu'il faudrait pour cela que les instruments, aussi divers soient-ils, soient coopératifs entre eux.
1: Oui, alors ils le sont forcément. Disons que là, on a quand même affaire à une rivalité, c'est-à-dire que le cornet à bouquin et le violon jouaient à l'origine les mêmes lignes dans la polyphonie. Parce qu'il faut savoir que jusqu'à une époque assez récente, les compositeurs pouvaient ne pas préciser qui jouait quoi dans les partitions. Et voilà, la ligne supérieure, qui est celle que tout le monde entend, qui est celle que tout le monde remarque et apprécie, pouvait être jouée par des flûtes, par des violons, par des cornets. Le cornet était l'instrument roi. Et l'arrivée du violon, en elle-même, met un peu le souk là-dedans et suscite effectivement des jalousies, des rivalités. Et quand le violon se développe alors que le cornet stagne un peu dans son glorieux passé, eh bien, il a tendance, par exemple, à pouvoir monter plus haut dans la gamme. Le cornet arrivé au contre-rute, contre-ré, peut-être, c'est fini. Et le violon, il va très vite monter un ton au-dessus, puis une tierce au-dessus, etc., etc.
0: Mais ça voudrait dire que tous les progrès techniques du violon, s'ils se font presque à charge au cœur de cette rivalité, sont donc motivés par des passions de domination.
1: Et alors oui, je sais que les violonistes ont des théories là-dessus. Et par exemple, je ne sais pas si la signora Giuliano Ferrara, cette éminente violoniste, vous a parlé de la scordatura, de la façon d'accorder le violon d'une façon tout à fait différente.
0: Oui, qu'on trouve chez Bieber, qui consiste à inverser des cordes.
1: Oui, et à les accorder d'une façon inhabituelle, et ce qui fait qu'on lit une certaine musique, et en réalité, c'est une autre musique qui sonne, parce que les cordes sont accordées différemment. Et là, demander par exemple à un cornettiste de jouer ça, mais c'est impossible, ils n'y arriveront pas. Et donc, on a quelque chose là de très élitiste, tout à coup, le violon conscient de sa supériorité à cette époque-là.
0: Mais ça veut dire que cette supériorité, elle est plus telle qu'elle l'est décrite là, dans une recherche des projecteurs que dans une recherche de la beauté.
1: Ah, alors ça, oui, c'est une... Bon, effectivement, peut-être ce qui m'est apparu en tant que juge ignorant de la musique comme évident, c'est que le cornet représentait quand même un héritage de noblesse. C'est un instrument d'église. C'est un instrument qui élève l'âme, je pense, dans sa sonorité elle-même. Et même ces petites limites techniques qui vont se faire jour à mesure que la version illimitée du violon va se faire jour en même temps, ces petites limites techniques ne l'empêchent pas d'être l'instrument qui ressemble le plus à la voix humaine. Et ça, pour l'italien du XVIIe siècle, c'est le critère absolu. La beauté, la vraie beauté, c'est la voix humaine. Et plus l'instrument ressemble à la voix, et plus c'est un bel instrument. Et là, je crois que le cornet, il n'a pas de rival possible.
0: Ce qui fait que le violon devient, dans ces coordonnées-là, plutôt un instrument populaire qui peut aller dans la rue, qui peut être un peu saltimbanque, acrobate.
1: Il en vient de la rue. Et oui, le violon est né dans les balles. Et petit à petit, il a conquis ses lettres de noblesse. Mais c'est un instrument de danse à l'origine. C'est un instrument un peu limité. Donc, comme on a dit, il va repousser ses limites jusqu'à des sommets absolument extraordinaires. Mais peut-être que cette noblesse d'origine revient au cornet parce que finalement, le violon n'est peut-être pas... Il est à même d'imiter beaucoup de cris d'animaux. Par exemple, on peut faire l'âne avec le violon, on peut faire le chat, on peut faire la vache, on peut faire plein de... Mais la voix humaine, c'est plus difficile au violon.

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1: Ok.
2: Oui, je vous entends, oui. Les bureaux de vote viennent de fermer, hein. Je suis actuellement devant le QG de campagne de Mustadias, hein. Sera-t-il élu président ? Je sais pas, oui, je l'aperçois, oui, monsieur Diaz.

0: T'es le président, nous risquons de devenir la risée du démocratie occidentale et des plus autres.
1: Oui, non.
0: Oui, non. Oh, rupture de faisceau, c'est la merde. Jean-Michel Verboutel, en direct de l'Élysée.

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